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1: Et bonjour Sylvie.
2: Bonjour à tous. Les États-Unis préparent-ils leur départ définitif du conflit au Moyen-Orient? Donald Trump a annoncé cette nuit la suspension de l'opération américaine d'escorte de navires à travers le détroit d'Ormuz, une opération en place depuis seulement un jour. Le président des États-Unis qui dit vouloir parvenir à un accord avec l'Iran pour mettre fin à la guerre. Plus tôt hier, Marco Rubio, le chef de la diplomatie américaine, a assuré que la phase offensive contre Téhéran était bien terminée. Et en France, la menace de Total face à de possibles nouvelles taxes. Le patron du groupe affirme dans le journal Sud-Ouest que le distributeur ne pourra pas maintenir son plafonnement en cas de taxe des super profits pétroliers. On rappelle que la multinationale a engrangé un bénéfice de près de 5 milliards d'euros au premier trimestre 2026. Dans le reste de l'actualité, le bateau de croisière frappé par un foyer d'antivirus va pouvoir accoster. L'Espagne a accepté d'accueillir le navire. Il devra arriver aux Canaries d'ici 3 à 4 jours. Une fois sur place, l'équipage et les passagers seront examinés, pris en charge avant d'être transférés vers leurs pays respectifs. Et hier, l'OMS a fait état de 7 cas liés au foyer identifié à bord. 3 décès sont à déplorer, un couple de septuagénaires néerlandais et un passager allemand. 18 mois de prison avec sursis requis contre l'ex-animateur scolaire à Paris. Il a comparu hier devant le tribunal correctionnel pour harcèlement sexuel et agression sexuelle sur des fillettes. 9 élèves de CM2 ont en effet dénoncé des gestes et des propos de cet homme de 47 ans travaillant à l'école Titon dans le 11e arrondissement. La décision doit être rendue le 16 juin prochain. 15 milliards d'euros sur 3 ans. Eh bien, c'est la somme que compte investir Amazon en France, soit l'un des plus gros investissements de l'entreprise en pays. Le géant de la vente en ligne a ainsi annoncé l'ouverture de 4 nouveaux centres de distribution en Eure-et-Loire, dans l'Oise, le Rhône et le Haut-Rhin. Plus de 7000 emplois en CDI vont également être créés. Et puis en football, l'Arsenal est en finale de la Ligue des Champions. Les Gunners ont validé hier leur billet après une victoire 1-0 sur l'Atlético de Madrid. Excellent début de journée à tous.
1: Merci, vous revenez tout à l'heure dans le journal de 10h, 9h, 2 minutes.
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1: La météo avec aujourd'hui encore une journée avec un ciel gris et de la pluie, 13 degrés attendus à midi à Condon. Cet après-midi, on aura entre 16 et 17 degrés à Castéra-Verduzan. À Condon, il peut y avoir des averses orageuses comme à Miradou et près d'Agen. Demain, jeudi, le matin, le soleil sera de retour après une nuit quasiment étoilée. 13 degrés demain matin en fin de matinée. Du côté de Valence-sur-Béise, le matin, au lever du jour, entre 6 et 7 degrés. Demain après-midi, on retrouve des valeurs de 20 degrés avec du soleil, on va dire de belles éclaircies, il y aura encore quelques nuages blancs, une vingtaine de degrés, autour de Vic-Fezensac et près de Valence, ainsi qu'à La Plume, La Montjoie, Nérac, Mézin, Montcrabeau et Houyès. 9h04.
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0: Que nous promettent les astres aujourd'hui ?
1: Bélier, eh bien vous voici dans une phase de remise en question sur votre vie, votre avenir. Un conseil, ne prenez pas de décision trop hâtive.
0: Taureau, vous aurez une intuition formidable qui devrait vous permettre de déjouer certains pièges, notamment dans le domaine professionnel.
1: Les Gémeaux, si vous êtes dans une attente de quelque chose d'important, sachez que la concrétisation n'est plus très loin.
0: Cancer, vous

0: ressentez un brin de fatigue en ce moment, alors levez le pied.
1: Les lions, montrez que vous avez de l'ambition en vous donnant un peu plus de mal dans le cadre de votre travail.
0: Vierge, si vous êtes à la recherche d'un emploi, vous devriez recevoir une proposition concrète très intéressante.
1: Les balances, sachez que vous avez les cartes en main, donc à vous d'aller de l'avant, les balances.
0: Scorpion, votre confiance en vous est communicative, vos proches seront sous le charme.
1: Les Sagittaires, les réponses que vous attendez ne vont pas tarder. C'est vous qui êtes le plus chanceux en ce moment.
0: Capricorne, vos amitiés vous satisferont au plus haut point. Vous n'aurez qu'à les entretenir.
1: Verseau, votre charme vous permettra de susciter les bonnes volontés utiles à la marche de vos affaires.
0: Enfin, Poisson, Vénus, la déesse de l'amour, va vous prendre sous sa protection. Et croyez-moi, vous n'aurez pas à vous en plaindre. Bonne journée à tous. On se retrouve demain pour un nouvel horoscope. Nous fêterons Gisèle.
2: Tout de suite, on retrouve l'événement du jour. Et Pierre, bonjour.
3: Bonjour Jean-Pierre, bonjour à tous. Bonjour à vous qui nous écoutez près de la salle des fêtes à Saint-Puy-sur-Sainte-Deux-Cinq. 6 mai 1931, naissance à Villefranche de Lauragais de la mezzo-soprano Jeanne Barbier. Malgré un emploi du temps des plus complets, levée tous les jours à 6h15 pour l'école de comptabilité le matin et piano et solfège au conservatoire de Toulouse l'après-midi pour un retour à Villefranche-Lauragais à 19h30. Elle obtiendra une première médaille de piano et une première médaille d'harmonie. Sa carrière la conduira sur des grandes scènes du monde, le Capitole de Toulouse, la Scala de Milan, Salzbourg, Lindenburg, Carnegie Hall, le Metropolitan de New York, sous la direction des plus grands chefs d'orchestre. Elle enseignera le chant en cours privé à Toulouse. L'équipe de DFM 930 souhaite un joyeux anniversaire à Monsieur Éric Bonnet, maire de Saint-Jean-le-Comtal. Demain sera un autre jour.
2: Merci Pierre, vous revenez bien sûr demain matin à partir de 7h. Le retour de la musique avec Yann Muller, un petit peu de soleil et de vacances, ça va faire du bien. 9h07:40.
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0: 9h21 sur DFM. Voici les rendez-vous de TV Grey's Anatomy ce soir. Avec un geste d'amour sur France 2 démarre une série qui s'appelle Enchaîné. Voilà, une belle série à découvrir. En deuxième partie de soirée, il y aura un autre épisode à 22h. Et ensuite, on parlera d'une loi pour la mémoire. C'est avec Christiane Taubira, 23h35, un documentaire qui vient un petit peu à la suite de cette série Enchaînée sur l'esclavage. C'est une histoire française. Sur la 3, Secret d'histoire, La liberté à tout prix. Sur France 4, Teratata, 100% live. France 5, eh bien c'est la grande librairie, hein, avec Vagabond Cap sur les îles, avec Augustin Trapenard et ses invités. Sur M6, Lèche-les-Bêches VIP sera dans Cauchemar en cuisine. On rappelle qu'il sera vendredi soir sur la scène du Festival des Bondas avec son groupe. Du football sur Canal+, avec le Bayern de Munich contre le PSG. À suivre Arte, Douleur et Gloire, un film avec Antonio Banderas, LCP, des Badocs, W9, enquête criminelle, l'affaire Camille Angenot. Sur TMC, Les Visiteurs de la Révolution. Sur TFX, Détox ta maison 7 jours pour tout ranger, ses stars sans froid, un film, et T18 Manche, la série. Sister, Marum, le film avec Audrey Lamy. Sur l'équipe, la grande soirée, demi-finale, retour, la Ligue des Champions, le Bayern contre le PSG. Sur TF1, série film, Mortel Combat, le film, et sur Gulli, The Middle, la série. Le groupe RMC, RMC Story, Total Recall, Mémoire Programmée, RMC Découverte, Flix Story, RMC Life, Coups Humains. La finale, c'est le mariage ce soir. Et c'est présenté, bien sûr, par Christina Cordula. Dans cet épisode, les trois derniers couturiers ou couturières amateurs s'affrontent autour d'un thème emblématique qu'est le mariage. Ça va donner. Bonne soirée télé.
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2: Aujourd'hui, 6 mai, bonjour Prudence. Prudence est volontaire et sincère, elle ne contrôle pas toujours ses émotions, mais sait se relever quand elle est à terre et peut résister aux situations les plus difficiles. Ses réactions peuvent parfois être exagérées, mais cela constitue sa défense, son bouclier. On la dit parfois cruelle, en réalité elle est sensible et se protège de la moindre attaque qu'elle juge personnelle. Votre couleur sera le vert. Bonne journée.

0: 9h30.
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3: Très belle journée et merci de votre fidélité. Le procès était très attendu, il a finalement été reporté. Le procès de l'ex-compagnon de la jeune femme de 26 ans qui s'était donné la mort il y a 2 ans a finalement été reporté hier à Tarbes. Le prévenu, accusé d'avoir harcelé et poussé la jeune femme à ce geste désespéré, était absent à ce procès. Le tribunal a par ailleurs ordonné de nouvelles auditions pour éclaircir les responsabilités dans ce drame. Un procès finalement reporté en avril 2027. La ville de Pau a confirmé hier le dépôt d'une plainte visant la personne propriétaire du chien qui, samedi dernier, avait mortellement attaqué un cygne du parc Beaumont. Une verbalisation avait déjà été dressée contre elle par la police municipale le jour des faits. Une procédure de chien mordeur a également été lancée par la ville, ce qui entraîne un suivi vétérinaire renforcé du

la journée du 15 mai prochain. Ouverture de 12h à 13h35 et de 16h à 20h. Toutes les infos sont à retrouver sur le www.mairie-auge.fr. Et puis le retour du Breakout Throwdown ce week-end du côté du parc des expositions de Tarbes. Plus de 700 athlètes au total vont se retrouver sur place. Championnat de France de Strongman, workshop d'haltérophilie, initiation et démonstration de bras de fer. Également sur place, village exposant fitness avec des espaces découvertes et des animations pour le public.

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2: Ce matin, on pourra avoir de toutes petites éclaircies, mais ensuite, on aura quand même ce ciel gris. Hein, des températures attendues en fin de matinée, 14 degrés, avec des averses faibles cet après-midi. Alors, averses orageuses à Condon, à Agen, et aussi à Miradoux. Ciel gris et couvert à Castéra, Verduzan, Géguin, Saint-Puyoche, Vic-Fezensac et Auze, Casaubon, Barbotan, même sur Nérac et Ouyès. La moyenne des températures est de 16 à 17 degrés. Demain, jeudi, ça ira mieux avec une journée assez ensoleillé le matin avec du 6 degrés au lever du jour, 13 en fin de matinée. L'après-midi, sur le grand sud-ouest, on retrouve des valeurs de 19 à 20 degrés. Et la fin de l'après-midi, eh bien, les températures seront encore agréables, même pour la soirée. Avec une petite veste, eh bien, ça fera l'affaire pour aller à Saint-Puy écouter et applaudir cette banda venue du Mexique. Voilà, en préambule du Festival des Bandas. On continue pour la journée de vendredi. Alors, pour l'instant, on nous donne du soleil avec des températures le matin de 9 degrés, 17 degrés à midi, légèrement voilé. L'après-midi, alors on aura 21 degrés qu'un temps très nuageux. Des orages arrivent sur Éauze, Casaubon et Nérac. 21 degrés aussi du côté de Auch. Les jours suivants pour vent samedi. Alors, samedi matin, nous aurons apparemment une journée très ensoleillée, enfin du moins la matinée, avec 17 degrés encore. L'après-midi, c'est orageux. Risque d'orage hein, sur le Gers, Lande, Lot-et-Garonne, Tarn-et-Garonne, avec du 22 à 23 degrés, notamment sur Condon. Et puis dimanche, le matin, pluie et soleil avec 17 degrés. L'après-midi, on a des orages sur la région. Quelques moments ensoleillés avec des températures de 22 à 23 degrés. 9h passées de 35 minutes. Prochain point météo à midi. Et à

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4: 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C'était un communiqué de votre mairie de Castéra-Verduzan pour la cérémonie du 8 mai. Sur DFM, dans un instant, dernier reportage ce matin concernant ce festival des Bandas. À l'occasion de la grande soirée, c'est à la cave de Condon. On va retrouver madame la sous-préfète du Gers. Avant cela, je dis bravo à l'heureuse gagnante du jeu anniversaire du magasin Intermarché de Condon. Et l'heureuse gagnante, elle repart quand même avec une jolie voiture, une belle photo ce matin. Clémentine Tintané, voilà, qui a donc gagné cette voiture. Et puis je rappelle aussi qu'à partir de ce week-end, Condon from Condon, la boutique éphémère ouvre. Sylvain, bon suivi, et son équipe sont prêts à vous accueillir durant tout le week-end. Les Faisers seront invités autour d'offres de lancement des préservatifs. Outre les préservatifs, ils proposent toute une gamme de produits dérivés dans sa boutique Place du Lion d'Or. Voilà, lancement de cette boutique Condon from Condon. Et à Condon, on y revient tout de suite avec madame sous-préfète.
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4: Festival des Bandas, madame la sous-préfète est avec nous au micro de DFM 930. Vous l'avez dit, pendant vos vacances, on vous a parlé de Condon bien au-delà de ses frontières de la Ténarèse.
6: Oui, tout à fait. Le Festival des Bandas représente Condon aussi. Et Condon représente aussi le Festival des Bandas. C'est une fabuleuse vitrine pour le territoire en termes, bien sûr, culturel, économique. Ce festival mérite qu'on s'en préoccupe en termes de sécurité également. C'est un festival qui draine entre 45 000 et 50 000 personnes. Donc il mérite toute une attention particulière en matière de sécurité, d'ordre public. Bien sûr, on n'oublie pas tout ce qui est prévention, santé également. Donc un très beau festival qui mérite une attention, en tout cas de l'État. Alors j'ai commandé le soleil, c'est ce que j'ai dit tout à l'heure. Oui, bien évidemment, nous serons là en lien avec les équipes de la gendarmerie, de la police municipale, également avec le SDIS pour s'assurer que la fête soit belle, reste belle, pour assurer la sécurité de tous les festivaliers qui seront présents lors du festival. C'est notre rôle aussi en tant que sous-préfecture de s'assurer que la fête soit belle.
4: Et si un jour vous quittez le Gers, vous partirez avec un bon souvenir du Festival des Bandas?
6: Alors bien évidemment, on m'avait dit qu'il y a un avant et un après Bandas. Je l'ai vu l'année dernière, un très beau festival en tout cas qui mérite sa notoriété.
4: Qui vous a touché aussi?
6: Qui m'a touché également. Bonne soirée à vous.
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1: Voici un communiqué de Valence-sur-Baïse à l'occasion du 81e anniversaire de la victoire du 8 mai 1945. La municipalité de Valence-sur-Baïse convie solennellement les administrés et les forces vives de la commune à s'unir pour un moment de mémoire et de recueillement. 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Voici un communiqué de la Saint-Sernin, à l'occasion du 8 mai, la municipalité vous invite à partir de 11h30 pour la commémoration à La Roque Saint-Sernin, rassemblement citoyen pour le 8 mai. Un vin d'honneur sera offert par Monsieur le maire et son conseil municipal.
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2: Bonjour, aujourd'hui dans ma chronique Fraîche Attitude, partons à la découverte de l'artichaut. Originaire de l'ouest méditerranéen, l'artichaut est une évolution botanique du chardon. Cette fleur comestible, à la saveur fine, garnit les tables au printemps et à l'été. Délicate et généreuse, la chair d'artichaut est gorgée d'antioxydants. Le premier producteur mondial d'artichaut est l'Italie, devançant l'Espagne puis la France. C'est en Bretagne et en Languedoc-Roussillon qu'ils sont essentiellement cultivés. La consommation moyenne d'artichauts est de 800 grammes par personne et par an. Les variétés d'artichauts cultivées en France sont de type blanc ou violet. Dans les blancs, on trouve surtout le Camus breton. Ses feuilles mates en forme d'écailles sont de couleur gris-vert et forment une boule volumineuse. Il est implanté en Bretagne et se plaît dans ce terroir fertile en limon. En bouche, sa chair fine et raffinée séduit toutes les papilles. Enfoui sous les feuilles, le cœur du légume est particulièrement fondant. La cuisson à la vapeur, à l'eau ou à l'autocuiseur lui convient parfaitement et ne se déguste jamais cru. Dans les violets, on trouve le violet de Provence. Il a une forme conique recouverte de feuilles de petite taille teintées de vert tendre et de violet soutenu. Il est sensible au froid et prospère donc autant dans le sud de la France qu'en Bretagne. Très tendre, il fond littéralement dans la bouche et son goût est suffisamment fin pour se suffire à lui-même. Il est excellent cru, relevé d'une pointe de sauce vinaigrette ou bien cuit quelques minutes dans l'eau bouillante. Quelques conseils pour trouver le bon produit et le conserver. La tête d'artichaut doit présenter un aspect dense et des écailles non tachées et bien serrées. Les feuilles des artichauts violets doivent être drues et légèrement piquantes. Et une tige légèrement humide et de couleur tendre est un gage de fraîcheur. L'artichaut ne se conserve que quelques jours et impérativement cru dans le bac à légumes du réfrigérateur. Ne coupez surtout pas la tige avant de l'entreposer au frais, elle le préserve de l'oxydation. La cuisson de l'artichaut est très simple. Il faut compter 20 à 40 minutes, selon la taille, dans une casserole d'eau bouillante salée, 10 minutes à l'autocuiseur ou 8 minutes au four à micro-ondes pour les plus pressés. Et pour savoir s'il est bien cuit, il suffit de tirer sur une de ses feuilles si elle se détache sans présenter de résistance à vos assiettes. Moyennement énergétique, l'artichaut est gorgé de minéraux. Sa richesse en fer et en vitamine C en fait un bon atout anti-fatigue. L'artichaut est le compagnon idéal des repas du printemps jusqu'à l'automne. Alors profitez-en, à la semaine prochaine pour partir ensemble à la découverte des fruits et légumes frais.

Yam, Sofiane et Cara Luciani pour terminer cette matinée. Demain jeudi, on se retrouve à partir de 7h. Dans un instant, le retour de la musique. Avant cela, c'est l'heure de l'info. Retour de la météo à midi, 12h30. Et puis, en fin d'après-midi, à partir de 17h. Passez quand même une bonne journée. Attention par endroits où il peut y avoir des coups de tonnerre et des orages avec de la pluie encore sur le secteur, notamment en allant sur Agen. Il est 10h sur DFM. À demain.

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0: Bonjour à tous. Un bateau affrété par CMA-CGM a été la cible hier de missiles iraniens dans le détroit d'Ormuz. C'est l'annonce du groupe français de transport maritime. Plusieurs membres d'équipage ont été blessés. Ils ont été évacués et soignés. Le San Antonio porte-conteneur battant pavillon maltais a également été endommagé. L'agence de sécurité maritime britannique avait rapporté qu'un cargo avait été touché ce mardi en fin de journée, mais sans l'identifier. En parallèle, les États-Unis tentent de calmer la situation dans le détroit d'Ormuz. Donald Trump a suspendu hier l'opération américaine d'escorte de navires à travers cet axe stratégique. Son objectif, parvenir à un accord pour mettre fin au conflit. Un peu plus tôt, Marco Rubio a annoncé la fin de la phase offensive de la guerre. Dans ce contexte, en France, le gouvernement français reçoit les compagnies aériennes aujourd'hui. L'objectif, faire le point sur l'approvisionnement en kérosène. Des compagnies comme Transavia ont déjà annoncé des annulations pour ce mois de mai et en juin. Le ministre des Transports, Philippe Tabarot, de son côté, a assuré qu'il n'y avait pas de problème d'approvisionnement. Dans le reste de l'actualité, Elisabeth Borne annonce son retrait de la direction de Renaissance. L'ancienne première ministre ne se retrouverait pas dans la ligne portée par Gabriel Attal, celui qui lui a succédé à Matignon et qui devrait être désigné candidat à la présidentielle par le parti. Le plastique serait encore trop présent dans la grande distribution. C'est ce que révèle une enquête réalisée par Que Choisir Ensemble, anciennement UFC Que Choisir, et l'association No Plastic in My Sea. Les deux associations ont mené une grande enquête à travers le pays pour dénoncer certaines pratiques. On rappelle que la loi anti-gaspillage prévoit d'ici 2040 la disparition de ces emballages à usage unique. Et puis on termine avec un mot de football. Et Paris joue sa place en finale de la Ligue des Champions. Le PSG se déplace ce soir sur la pelouse du Bayern Munich pour la demi-finale retour. La semaine dernière, les Parisiens se sont imposés à 5-4 après un match fou. C'est une rencontre à suivre ce soir à partir de 21h. Hier soir, Arsenal a validé son billet pour la finale après sa victoire 1-0 contre l'Atlético de Madrid. Excellente matinée à tous.
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1: 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C'était les rendez-vous de Vic-Fezensac pour la célébration du 8 mai, 81e anniversaire.
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0: sur la culture numérique et surfer sur Internet en toute sécurité pour aider les Gersoises et les Gersois à se sentir plus à l'aise avec le numérique.
1: Évitez les hicks du numérique.
0: Mathieu, bonjour.
2: Bonjour.
0: Alors, on s'inquiète tous beaucoup des dérives écologiques et sociales du numérique. Pourtant, on ne peut vivre sans. Alors, comment adopter une pratique numérique responsable ?
2: Alors, effectivement, on s'en inquiète, et d'ailleurs à juste titre, hein, puisqu'en 2020, le numérique, ça représentait 2,5% de l'empreinte carbone annuelle de la France et 10% de sa consommation électrique annuelle. Et on estimait à l'époque, selon les mêmes études, que sans action, les émissions de gaz à effet de serre pourraient augmenter de plus de 45% d'ici 2030. Donc évidemment, ça a donné lieu à des réactions, hein, de la part de l'État, avec notamment la loi anti-gaspillage et économie circulaire. Ça a donné naissance aussi à une feuille de route gouvernementale qui s'intitule « Le numérique et environnement ». Et enfin, ça a donné lieu aussi à la loi du 15 novembre 2021 visant à réduire l'empreinte environnementale du numérique, qui porte le nom de loi REN, je suppose, R-E-E-N. Et aujourd'hui, ces actions se structurent notamment sous la forme du pilotage du Haut Comité pour le numérique et co-responsable, HNCE, là encore un acronyme comme adore le faire l'État et les administrations. Concrètement, qu'est-ce que ça veut dire ? Donc, il y a tout ça qui est mis en place avec notamment diverses actions qui se répercutent aussi, moi, sur mon métier de conseiller numérique, puisque j'ai maintenant comme corde à mon arc aussi des interventions sur le numérique responsable et comment gérer au mieux ces utilisations du numérique pour éviter de surpolluer et d'abuser de tout ça. Donc, notamment, on le verra lors d'autres émissions, mais la gestion des boîtes mail, comment ne pas sursaturer notamment ces systèmes de stockage en ligne, parce que tout ça, c'est des choses qui sont stockées sur des data centers, hein. On a beau dire le nuage, ça reste quand même très physique. Et aussi, notamment, une partie sur le réemploi et le recyclage des matériaux numériques, puisqu'on estime aujourd'hui qu'en moyenne, on a tous 5 à 6 équipements numériques et digitaux dormants chez soi, en fait. Donc des vieux smartphones qui prennent la poussière, un vieil appareil photo, une vieille console de jeu, voilà, ce genre de choses. Donc tout ça, en fait, ces équipements dormants, ben, c'est autant de matériaux extrêmement difficiles à extraire, les fameuses terres rares, entre autres, hein, dont on entend parler des fois dans les médias, qu'on peut voir notamment illustré par des grosses mines à ciel ouvert où les conditions d'extraction sont hélas catastrophiques. Il s'est mis en place, en plus de toutes ces lois européennes appliquées en loi nationale, des jours un petit peu citoyen, en fait, notamment les Digital Cleanup Day, qui découlent des Cleanup Day, qui sont une démarche internationale à la base, qui vise à aller dépolluer des zones naturelles, comme parfois des décharges sauvages, en fait. Voilà. Donc ces Cleanup Day, ça a été détourné en Digital Cleanup Day, qui ont pour but de permettre aux gens de, courant du mois de mars, d'aller assister à des interventions ou de se rendre sur des points de collecte pour justement se débarrasser de manière la plus propre possible de ces fameux équipements dormants chez soi pour récupérer ces précieuses ressources dures à extraire et économiser aussi au passage quelques milliers de mètres cubes d'eau nécessaires à la fabrication de ces appareils numériques et à l'extraction de ces matériaux qui sont au final des minéraux souvent enfouis dans le sol et très compliqués à aller chercher et à purifier. Dans le Gers, il y a plusieurs actions qui vont se dérouler pour le Digital Cleanup Day qui aura lieu notamment le 21 mars. Donc il y aura des actions notamment au collège et au centre social de Gimont, mais aussi à la poste de Aubiette, mais également divers points de collecte un peu partout dans le département, portés notamment par AG2I, Valoris et diverses ressourceries. Voilà, et évidemment, il restera en dehors de ces jours-là les points de collecte classiques, hein, pour ce genre de matériel, donc les déchetteries ou éventuellement les bacs prévus à cet effet dans les centres commerciaux qu'on peut déjà voir pour les piles, ampoules, chargeurs et cartouches d'imprimantes. Voilà, donc le 21 mars, les Digital Cleanup Day avec diverses animations et la possibilité donc de donner une seconde vie à ces appareils et aux matériaux qui les composent pour éviter d'aller polluer davantage pour extraire ces mêmes matériaux qui sont pourtant déjà dormants dans le tiroir de beaucoup de Français.
0: Mathieu, merci. Alors le mois prochain, dans la lignée de ce sujet, nous expliquerez comment faire durer son smartphone.
2: Tout à fait.
1: Évitez les hicks du numérique.
2: Au mois prochain.
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2: Bonjour à toutes et à tous. L'enquête se poursuit suite à la mort d'un jeune homme de 20 ans, poignardé dimanche soir sur le parking du Zénith de Pau. Une quatrième personne âgée de 22 ans s'est rendue au commissariat. Elle était recherchée par la police dans cette affaire. Le parquet de Pau a ouvert une enquête pour meurtre. Pour l'instant, on ignore les raisons de ce drame. Les images des caméras de surveillance du parking sont actuellement analysées. Enquête ouverte à Auch après le cambriolage spectaculaire dans la nuit de vendredi à samedi du centre Leclerc. Les cambrioleurs ont profité des travaux en cours pour passer par le toit avant de vider les vitrines du manège à bijoux et d'éventrer le distributeur de billets. Des voleurs qui n'ont pas réussi à déclencher l'alarme. L'HM, la société hydroélectrique du Midi, vient de débuter à Soulom le chantier de renouvellement des trois conduites forcées de l'usine hydroélectrique. Un chantier d'envergure qui devrait s'étaler sur 2 ans. Mise en service en 1914, ces conduites sont arrivées en fin de cycle et doivent être renouvelées. Les investissements engagés s'élèvent à plusieurs millions d'euros. Nos confrères de la Nouvelle République des Pyrénées s'intéressent à l'élection de Miss Haute-Pyrénées. L'édition 2026, initialement prévue ce samedi du côté du parc des expositions de Tarbes, est reportée à une date ultérieure. Le comité organisateur de l'événement est contraint de suspendre le concours faute de candidates et d'argent. Explication à retrouver ce mercredi dans les colonnes de l'ANR. Pour la deuxième année, le Pic du Midi et son observatoire ont été présélectionnés pour l'émission Le Monument préféré des Français, animée par Stéphane Bern, qui sera diffusée en prime time sur France 3 en septembre prochain. 28 monuments au total sont en compétition. 2 sites par région ont été retenus. En Occitanie, il s'agit du viaduc de Millau et du Pic du Midi de Bigorre, ainsi que son observatoire. Un seul des deux pourra au final concourir. Les votes sont ouverts jusqu'au 22 mai prochain. Direction le site de France Télévisions et vous recherchez le monument préféré des Français.
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3: 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Un vin d'honneur sera offert par Monsieur le maire et son conseil municipal.

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4: Voici un communiqué de Valence-sur-Baïse à l'occasion du 81e anniversaire de la victoire du 8 mai 1945. 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Voici un communiqué de la Saint-Sernin, à l'occasion du 8 mai, la municipalité vous invite à partir de 11h30 pour la commémoration à La Roque Saint-Sernin, rassemblement citoyen pour le 8 mai. Un vin d'honneur sera offert par Monsieur le maire et son conseil municipal.
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2: Bonjour à tous. Les compagnies aériennes reçues par le gouvernement aujourd'hui, alors que la guerre au Moyen-Orient fait craindre des problèmes d'approvisionnement en kérosène, le ministre de l'économie Roland Lescure tente de rassurer les futurs vacanciers. Les stocks stratégiques sont encore fournis. La visibilité est assurée sur quelques semaines, voire quelques mois. Pour autant, des petits aéroports éloignés des terminaux pétroliers risquent de connaître des difficultés. Une attaque contre un porte-conteneur de l'entreprise française SEM-CGM à hauteur du détroit d'Ormuz. Des membres d'équipage ont été blessés et évacués. Il n'y avait pas de marin français à bord du navire. En parallèle, Donald Trump a annoncé la suspension de son projet Liberté consistant à libérer des navires dans le détroit. Le président américain souhaite signer un accord avec l'Iran. Le bateau de croisière qui héberge un foyer d'antivirus toujours sous surveillance dans l'archipel du Cap-Vert. L'un des passagers est infecté par la souche des Andes du virus transmissible entre humains. Deux malades ont été transférés vers Johannesburg. L'un est décédé, l'autre est toujours hospitalisé. D'ici quelques jours, le bateau arrivera aux Canaries. Elisabeth Borne prend du recul avec Renaissance. L'ancienne première ministre démissionne du Conseil national du parti dirigé par Gabriel Attal. Elle dit ne plus se retrouver dans la ligne de la formation politique et veut se concentrer sur sa propre structure. Pour autant, elle reste adhérente de Renaissance. Elisabeth Borne assure qu'elle ne sera pas candidate à la présidentielle. Un ancien dentiste devant la justice, jugé aujourd'hui en Lozère, soupçonné d'avoir pratiqué entre 2018 et 2021 des dizaines d'actes inutiles, dont des extractions de dents saines et la pose d'implants sans aucune nécessité médicale. Des actes qui représentent plus de 300 000 euros de préjudice pour la sécurité sociale. 45 victimes ont été recensées. Le prévenu encourt jusqu'à 10 ans de prison. Et puis en foot, le PSG s'offrira-t-il une deuxième finale de Ligue des Champions en 2 ans? Les Parisiens jouent en Allemagne ce soir, demi-finale retour face au Bayern Munich. À l'aller, le PSG l'avait emporté 5 buts à 4. Le qualifié rejoindra Arsenal en finale le 30 mai à Budapest.
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3: La municipalité de Saint-Puy a l'honneur de vous inviter à la cérémonie commémorative du 8 mai 1945 qui va se dérouler le vendredi 8 mai. Le programme de la matinée sera le suivant: 11h30, rassemblement devant la salle polyvalente, 11h45, cérémonie officielle et dépôt de gerbes au monument aux morts, place de la mairie. 12h15, vin d'honneur offert par la municipalité, hommage rendu aux victimes de la Seconde Guerre mondiale à Saint-Puy, vendredi 8 mai.
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3: Voici le programme de la célébration du 8 mai à Vic-Fezensac. À 10h30, célébration en l'église de Vic. 11h15, 11h30, monument aux morts avec ouverture par garde à vous, médaille, lecture du message de Madame le maire, dépôt de fleurs par les enfants, dépôt de gerbes par la FNACA, sonnerie aux morts, harmonie, minute de silence, la Marseillaise en harmonie vicoise. 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Sonnette, trompette à la Marseillaise, refrain à la mairie. 13h apéritif, salle des conférences. 14h, 3 bouquets sur la tombe à la mairie. C'était les rendez-vous de Vic-Fezensac pour la célébration du 8 mai, 81e anniversaire.
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3: Voici un communiqué de la mairie de Vic-Fezensac. Le programme d'été dansant organisé par l'UAV Rugby pour ce mois de mai, jeudi 7 mai avec l'orchestre Béatrice, le 14, Kersi Mélodie et le jeudi 28 mai, Trio Amigos. C'est à la salle polyvalente de Vic-Fezensac pour l'été dansant du mois de mai, organisé par l'UAV Rugby. 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Tous les vendredis, c'est l'heure du marché à Vic-Fezensac. Alors celui du vendredi 8 mai est bien sûr maintenu. Ne l'oubliez pas. Pentecôte à Vic, distribution des bracelets et des laissez-passer aux Vicois. Rendez-vous jeudi 14 au vendredi 22 mai aux horaires d'ouverture de la mairie. Permanence uniquement le matin.
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1: Voici le temps pour cet après-midi avec encore des averses orageuses du côté de Condon, d'Agen, un ciel plutôt gris entre Nérac, Casaubon et Auze, Vic-Fezensac. Gris et pluvieux aussi sur Auge, Castéra, Verdezon, Gégan et Saint-Puy. Alors les températures ne vont pas dépasser les 17 à 18 degrés. Ce soir, le ciel est encore un petit peu gris, puis ça va se dégager cette nuit avec une nuit étoilée, avec très peu de nuages et nous aurons 11 degrés. Demain, jeudi le matin, le soleil fait son retour. Avec quelques nuages, nous aurons 6 degrés. Au lever du jour, à midi, il fera 14 degrés à Valence-sur-Bise et l'après-midi entre 20 et 21 degrés du côté de Saint-Puy, Castéra, Verduzan, Valence-sur-Bise, Condon, Agen et Nérac. Bel après-midi.

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5: En CDD, relayeur d'aidants familiales en CDD à Condon, manipulateur en imagerie médicale en CDD à Condon et employé de maison en CDD à Condon, ouvrier manœuvre TP en CDD à Saint-Aurès-Pouilly-Petit, ouvrier agricole viticulture en CDD à La Roque-sur-Losse, agent de cuisine en CDD à La Romieux, cueilleur de fraises hors sol et sous serre en CDD à Saint-Puy, serveur en contrat d'apprentissage en CDD à Roque, ouvrier agricole polyvalent en CDD à Montréal-du-Gers, agent polyvalent de mairie en CDD à l'Agrolet-du-Gers, serveur en CDD à Castéra-Verduzon, plongeur en CDD à Castéra-Verduzon, technicien de maintenance des installations en CDD à Lectour, manutentionnaire en CDD à Lectour et chef de rang en CDD à Lectour, seconde cuisine en CDD à Lanpax, auxiliaire de vie en CDD à Vic-Fezensac, préparateur en pharmacie en CDD à Vic-Fezensac, ouvrier maraîcher en CDD à Saint-Peucère, agent des services hospitaliers en CDD à Éose, serveur en CDD à Préchac, animateur en CE en CDD à Astafort, assistant comptable client en CDD à Florence et aide de cuisine en CDD à Florence, psychologue en EHPAD en CDD à Gabaret, chef de service en CDD à Ordans-la-Roque, jardinier en CDD à Roquelaure, bûcheron et lagueur en CDD dans le Gers, enseignant en lettres modernes en CDD dans le Gers et conducteur de voyageurs réseau routier en CDD dans le Gers.
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1: Voici le temps pour cet après-midi avec encore des averses orageuses du côté de Condom, d'Agen, un ciel plutôt gris entre Nérac, Casauban et Auze, Vic-Fezensac.

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1: Bonjour à tous. Petit programme du week-end. 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À la semaine prochaine sur DFM 930, la radio au microclimat.
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1: 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Dernier match aussi de la saison. 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
3: Voici un communiqué de Valence-sur-Bise à l'occasion du 81e anniversaire de la victoire du 8 mai 1945. 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

0: Bonjour,
1: je m'appelle Rubinet, je suis romancière et je crée aussi des chansons avec l'utilisation de l'IA, notamment ici Suno. Et j'ai créé quelques chansons justement que je propose à DFM 930 qu'on va écouter juste après.

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2: L'enquête se poursuit suite à la mort d'un jeune homme de 20 ans, poignardé dimanche soir sur le parking du Zénith de Pau. Une quatrième personne âgée de 22 ans s'est rendue au commissariat. Elle était recherchée par la police dans cette affaire. Le parquet de Pau a ouvert une enquête pour meurtre. Pour l'instant, on ignore les raisons de ce drame. Les images des caméras de surveillance du parking sont actuellement analysées. Le procès était très attendu, il a finalement été reporté. Le procès de l'ex-compagnon de la jeune femme de 26 ans qui s'était donné la mort il y a 2 ans a finalement été reporté hier à Tarbes. Le prévenu, accusé d'avoir harcelé et poussé la jeune femme à ce geste désespéré, était absent à ce procès. Le tribunal a par ailleurs ordonné de nouvelles auditions pour éclaircir les responsabilités dans ce drame. Un procès finalement reporté en avril 2027. La ville de Pau a confirmé hier le dépôt d'une plainte visant la personne propriétaire du chien qui, samedi dernier, avait mortellement attaqué un cygne du parc Beaumont. Une verbalisation avait déjà été dressée contre elle par la police municipale le jour des faits. Une procédure de chien mordeur a également été lancée par la ville, ce qui entraîne un suivi vétérinaire renforcé du Malinois impliqué dans cette attaque. La ville de Pau lance sa nouvelle carte jeune, un dispositif entièrement repensé à destination des jeunes de 13 à 25 ans. Gratuite et accessible en version dématérialisée, cette carte s'adresse aux jeunes qui résident, sont scolarisés ou travaillent à Pau. Une carte qui offre des réductions chez les commerçants partenaires, des tarifs préférentiels pour des activités culturelles, sportives et de loisirs, ainsi que des offres exclusives et des bons plans régulièrement renouvelés. Toutes les infos sur le www.pau.fr.

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2: Cette semaine, la SPA vous propose deux chiennes mère et fille. Tout d'abord, Coca, née le 1er janvier 2025, arrivée au refuge en avril 2026. C'est une croisée berger adorable, proche de l'humain, câline. Calme et docile, elle a ses moments de jeu également. Elle apprend la vie en maison, la marche en laisse, l'éducation. Elle est propre et non destructrice. Connaît les enfants, pour les chats, c'est attesté. Elle vous attend dans sa famille d'accueil au 05 62 05 15 90. Cookie, elle est née le 1-09-2025, arrivée au refuge en avril 2026. Cookie est une croisée griffon jeune et adorant jouer, curieuse de tout, proche de l'humain. Elle connaît les enfants, les chats, c'est attesté. Elle vous attend aussi à cette famille d'accueil au 05 62 05 15 90. Elles sont à l'adoption de suite, elles n'ont pas été en contact avec les chiens du refuge. Visite uniquement dans la famille d'accueil. Prenez rendez-vous 05 62 05 15 90. Les photos sont à retrouver sur la page Facebook de DFM 930.
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3: Qu'est-ce que l'assurance vie ? C'est une enveloppe d'épargne qui permet de faire fructifier votre argent en bénéficiant d'une fiscalité avantageuse en cas de rachat ou de transmission. Pourquoi est-ce si populaire ? Car l'assurance vie est souple et avantageuse. 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
2: Bonjour à tous, petit programme du week-end. 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AGIA à 10h30 à Vic. 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
3: Tous les premiers mercredis du mois, je vous propose de retrouver Mathieu Zumalacarigui, conseiller gestes numériques, pour une petite chronique, pour en apprendre plus sur la culture numérique et surfer sur Internet en toute sécurité, pour aider les gersoises et les gersois à se sentir plus à l'aise avec le numérique.
1: Évitez les hicks du numérique.
3: Mathieu, bonjour.
4: Bonjour.
3: Alors, on s'inquiète tous beaucoup des dérives écologiques et sociales du numérique. Pourtant, on ne peut vivre sans. Alors, comment adopter une pratique numérique responsable ?
4: Alors, effectivement, on s'en inquiète, et d'ailleurs à juste titre, hein, puisqu'en 2020, le numérique, ça représentait 2,5% de l'empreinte carbone annuelle de la France et 10% de sa consommation électrique annuelle. Et on estimait à l'époque, selon les mêmes études, que sans action, les émissions de gaz à effet de serre pourraient augmenter de plus de 45% d'ici 2030. Donc évidemment, ça a donné lieu à des réactions, hein, de la part de l'État, avec notamment la loi anti-gaspillage et économie circulaire. Ça a donné naissance aussi à une feuille de route gouvernementale qui s'intitule « Le numérique et environnement ». Et enfin, ça a donné lieu aussi à la loi du 15 novembre 2021 visant à réduire l'empreinte environnementale du numérique, qui porte le nom de loi REN, je suppose, R-E-E-N. Et aujourd'hui, ces actions se structurent notamment sous la forme du pilotage du Haut Comité pour le numérique et responsable, HNCE, là encore un acronyme comme adore le faire l'État et les administrations. Concrètement, qu'est-ce que ça veut dire ? Donc il y a tout ça qui est mis en place avec notamment diverses actions qui se répercutent aussi, moi, sur mon métier de conseiller numérique, puisque j'ai maintenant comme corde à mon arc aussi des interventions sur le numérique responsable et comment gérer au mieux ces utilisations du numérique pour éviter de surpolluer et d'abuser de tout ça. Donc notamment, on le verra lors d'autres émissions, mais la gestion des boîtes mail, comment ne pas sursaturer notamment ces systèmes de stockage en ligne, parce que tout ça, c'est des choses qui sont stockées sur des data centers, hein, on a beau dire le nuage, ça reste quand même très physique, et aussi notamment une partie sur le réemploi et le recyclage des matériaux numériques, puisqu'on estime aujourd'hui qu'en moyenne, on a tous 5 à 6 équipements numériques et digitaux dormants chez soi, en fait. Donc des vieux smartphones qui prennent la poussière, un vieil appareil photo, une vieille console de jeu, voilà, ce genre de choses. Donc tout ça, en fait, ces équipements dormants, ben, c'est autant de matériaux extrêmement difficiles à extraire, les fameuses terres rares, entre autres, dont on entend parler des fois dans les médias, qu'on peut voir notamment illustré par des grosses mines à ciel ouvert où les conditions d'extraction sont hélas catastrophiques. Il s'est mis en place, en plus de toutes ces lois européennes appliquées en loi nationale, des jours un petit peu citoyens, en fait, notamment les Digital Cleanup Day, qui découlent des Cleanup Day, qui sont une démarche internationale à la base, qui vise à aller dépolluer des zones naturelles, comme parfois des décharges sauvages, en fait. Voilà. Donc ces Cleanup Day, ça a été détourné en Digital Cleanup Day, qui ont pour but de permettre aux gens de... courant du mois de mars, d'aller assister à des interventions ou de se rendre sur des points de collecte pour justement se débarrasser de manière la plus propre possible de ces fameux équipements dormants chez soi pour récupérer ces précieuses ressources dures à extraire et économiser aussi au passage quelques milliers de mètres cubes d'eau nécessaires à la fabrication de ces appareils numériques et à l'extraction de ces matériaux qui sont au final des minéraux souvent enfouis dans le sol et très compliqués à aller chercher et à purifier. Dans le GERS, il y a plusieurs actions qui vont se dérouler pour le Digital Cleanup Day qui aura lieu notamment le 21 mars. Donc il y aura des actions notamment au collège et au centre social de Gimont, mais aussi à la poste de Aubiette, mais également divers points de collecte un peu partout dans le département, portés notamment par AG2I, Valoris et diverses

0: extraire ces mêmes matériaux qui sont pourtant déjà dormants dans le tiroir de beaucoup de Français.
1: Mathieu, merci. Alors le mois prochain, dans la lignée de ce sujet, nous expliquerez comment faire durer son smartphone.
0: Tout à fait.
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0: Au mois prochain.
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2: Bonjour à toutes et à tous. L'enquête se poursuit suite à la mort d'un jeune homme de 20 ans, poignardé dimanche soir sur le parking du Zénith de Pau. Une quatrième personne âgée de 22 ans s'est rendue au commissariat. Elle était recherchée par la police dans cette affaire. Le parquet de Pau a ouvert une enquête pour meurtre. Pour l'instant, on ignore les raisons de ce drame. Les images des caméras de surveillance du parking sont actuellement analysées. Enquête ouverte à Auch après le cambriolage spectaculaire dans la nuit de vendredi à samedi du centre Leclerc. Les cambrioleurs ont profité des travaux en cours pour passer par le toit avant de vider les vitrines du manège à bijoux et d'éventrer le distributeur de billets. Des voleurs qui n'ont pas réussi à déclencher l'alarme. L'HM, la société hydroélectrique du Midi, vient de débuter à Soulhomme le chantier de renouvellement des trois conduites forcées de l'usine hydroélectrique. Un chantier d'envergure qui devrait s'étaler sur 2 ans. Mise en service en 1914, ces conduites sont arrivées en fin de cycle et doivent être renouvelées. Les investissements engagés s'élèvent à plusieurs millions d'euros. Nos confrères de la Nouvelle République des Pyrénées s'intéressent à l'élection de Miss Haute-Pyrénées. L'édition 2026, initialement prévue ce samedi du côté du parc des expositions de Tarbes, est reportée à une date ultérieure. Le comité organisateur de l'événement est contraint de suspendre le concours faute de candidates et d'argent. Explication à retrouver ce mercredi dans les colonnes de l'ANR. Pour la deuxième année, le Pic du Midi et son observatoire ont été présélectionnés pour l'émission Le Monument préféré des Français, animée par Stéphane Bern, qui sera diffusée en prime time sur France 3 en septembre prochain. 28 monuments au total sont en compétition. 2 sites par région ont été retenus. En Occitanie, il s'agit du viaduc de Millau et du Pic du Midi de Bigorre, ainsi que son observatoire. Un seul des deux pourra au final concourir. Les votes sont ouverts jusqu'au 22 mai prochain. Direction le site de France Télévisions et vous recherchez le monument préféré des Français.

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2: Reportage ce matin sur DFM 930. Je reçois Delphine Delon. Bonjour Delphine.
3: Bonjour.
2: Avec vous, on va parler d'une retraite que vous proposez, consacrée à la solitude. Vous allez nous expliquer un petit peu tout ça. Quand a lieu cette retraite et à quel endroit?
3: Alors cette retraite, elle a lieu du vendredi 19 juin à partir de 18h jusqu'au dimanche 21 juin 15h30. Elle a lieu à Solomiac, au domaine de Chanaya. Voilà, c'est un domaine nous avons 5 hectares autour, en pleine nature. Voilà.
2: On peut retrouver les infos d'ailleurs sur Internet, sûrement, et quelques photos du site, si ça peut donner envie. Alors, à qui s'adresse ce week-end?
3: Alors, ce week-end, il s'adresse aux hommes comme aux femmes de plus de 40 ans, à partir de 40 ans, qui se sentent parfois seuls ou qui cherchent une vraie rencontre avec eux-mêmes et les autres. Sachant que la solitude a différentes formes, c'est ce que je dis. Lorsqu'on entend solitude, on a tendance à penser une personne seule. Et il faut savoir qu'on peut être en couple avec des enfants et éprouver de la solitude.
2: Et il y aura des intervenants, qui sont-ils?
3: Alors les intervenantes, il y aura une professeure de yoga, il y aura une psychologue. Nous avons aussi notre chef cuistot, Bénédicte, qui cuisine en conscience. Et moi-même en tant qu'énergéticienne.
2: Alors quel est le but de ce week-end?
3: Le but de ce week-end, ça va être que les participants, elles comprennent mieux leur schéma, leur réaction ou encore ce qui les freine aujourd'hui.

0: et pouvoir en parler. Delphine Delon, on rappelle le jour, l'heure et un numéro de téléphone pour vous contacter.
1: Alors le jour, c'est du vendredi 19 juin à partir de 18h jusqu'au dimanche 21 juin 15h30. Ouais. On peut me contacter au 06 83 18 39 45 ou par mail delphine05@icloud.com.
0: Merci beaucoup Delphine et à très bientôt.
1: Merci à vous.
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3: En CDD, relayeur d'aidant familial en CDD à Condon, manipulateur en imagerie médicale en CDD à Condon et employé de maison en CDD à Condon, ouvrier manœuvre TP en CDD à Saint-Orens-Pouilly-Petit, ouvrier agricole viticulture en CDD à La Roque-sur-Losse, agent de cuisine en CDD à La Romieux, cueilleur de fraises hors sol et sous serre en CDD à Saint-Puy, serveur en contrat d'apprentissage en CDD à Roque, ouvrier agricole polyvalent CDD à Montréal-du-Gers, agent polyvalent de mairie en CDD à l'Agrolet-du-Gers, serveur en CDD à Castéra-Verduzon, plongeur en CDD à Castéra-Verduzon, technicien de maintenance des installations en CDD à Lectour, manutentionnaire en CDD à Lectour et chef de rang en CDD à Lectour, seconde cuisine en CDD à Lanpax, auxiliaire de vie en CDD à Vic-Fezensac, préparateur en pharmacie en CDD à Vic-Fezensac, ouvrier maraîcher en CDD à Saint-Peucer, agent des services hospitaliers en CDD à Éose, serveur en CDD à Préchac, animateur en CE en CDD à Astafort, assistant comptable client en CDD à Florence et aide de cuisine en CDD à Florence. Psychologue en EHPAD en CDD à Gabaret, chef de service en CDD à Ordans-la-Roque, jardinier en CDD à Roquelaure, bûcheron et lagueur en CDD dans le Gers, enseignant en lettres modernes en CDD dans le Gers et conducteur de voyageurs réseau routier en CDD dans le Gers.
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2: Bonjour à tous, petit programme du week-end. La saison tire à sa fin. U13, Entente Castéra Vic en challenge. Deux réceptions. AGIA à 10h30 à Vic. U11, Entente Castéra Vic. Finale départementale, Coupe du Gers à Auch à l'Hippodrome dimanche toute la journée. Équipe 1, samedi à 20h30. Réception de Vic 2 à Castéra. C'est le dernier match de la saison. Et ce jeudi 7 mai à 21h, réception Condon 2 à Castéra. Dernier match aussi de la saison. Toute notre énergie se porte sur la préparation du concert qui aura lieu le samedi 13 juin sur le terrain de foot avec Mario de Émile Images, Sangria gratuite, l'orchestre Laurent Conta. Entrée à 10 euros. Restauration, buvette. Après le concert, soirée dansante avec Charlie Mix. Partenaire de ce jour, Karine Esthétique et Hôtel des Termes. À la semaine prochaine sur DFM 930, la radio au microclimat.
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4: Voici un communiqué de Valence-sur-Baïse à l'occasion du 81e anniversaire de la victoire du 8 mai 1945. La municipalité de Valence-sur-Baïse convie solennellement les administrés et les forces vives de la commune à s'unir pour un moment de mémoire et de recueillement. Vendredi 8 mai à 11h30 au Monument Mort de Valence-sur-Baïse, un vin d'honneur sera offert par Monsieur le maire et son conseil municipal. Voici un communiqué de La Roque Saint-Sernin, à l'occasion du 8 mai, la municipalité vous invite à partir de 11h30 pour la commémoration à La Roque Saint-Sernin, rassemblement citoyen pour le 8 mai. Un vin d'honneur sera offert par Monsieur le maire et son conseil municipal.
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2: Enquête ouverte à Auch après le cambriolage spectaculaire dans la nuit de vendredi à samedi du centre Leclerc. Les cambrioleurs ont profité des travaux en cours pour passer par le toit avant de vider les vitrines du manège à bijoux et d'éventrer le distributeur de billets. Des voleurs qui n'ont pas réussi à déclencher l'alarme. Nos confrères de la Nouvelle République des Pyrénées s'intéressent à l'élection de Miss Haute-Pyrénées. L'édition 2026, initialement prévue ce samedi du côté du parc des expositions de Tarbes, est reportée à une date ultérieure. Le comité organisateur de l'événement est contraint de suspendre le concours faute de candidates et d'argent. Explication à retrouver ce mercredi dans les colonnes de l'ANR. L'HM, la société hydroélectrique du Midi, vient de débuter à Soulhomme le chantier de renouvellement des trois conduites forcées de l'usine hydroélectrique. Un chantier d'envergure qui devrait s'étaler sur 2 ans. Mise en service en 1914, ces conduites sont arrivées en fin de cycle et doivent être renouvelées. Les investissements engagés s'élèvent à plusieurs millions d'euros. Horaires modifiés, la piscine du Grand Auch modifie ses horaires d'accueil du public pour la journée du 15 mai prochain. Ouverture de 12h à 13h35 et de 16h à 20h. Toutes les infos sont à retrouver sur le www.mairie-auch.fr. Pour la deuxième année, le Pic du Midi et son observatoire ont été présélectionnés pour l'émission Le Monument préféré des Français, animée par Stéphane Bern, qui sera diffusée en prime time sur France 3 en septembre prochain. 28 monuments au total sont en compétition. 2 sites par région ont été retenus. En Occitanie, il s'agit du viaduc de Millau et du Pic du Midi de Bigorre, ainsi que son observatoire. Un seul des deux pourra au final concourir. Les votes sont ouverts jusqu'au 22 mai prochain. Direction le site de France Télévisions et vous recherchez le monument préféré des Français. Et puis le retour du Breakout Throwdown ce week-end du côté du parc des expositions de Tarbes. Plus de 700 athlètes au total vont se retrouver sur place. Championnat de France de Strongman, workshop d'haltérophilie, initiation et démonstration de bras de fer. Également sur place, village exposant fitness avec des espaces découvertes et des animations pour le public.

0: La météo.
1: En cette fin d'après-midi, il y a toujours des orages entre Condom, Agen et Miradoux. Le ciel va rester plus dégagé entre Auch, Castéra-Vierzon et Mirande. Cette nuit, nous aurons entre 7 et 8 degrés et peut-être même un peu de brouillard sur Casaubon. Demain, jeudi, on retrouve du soleil du matin au soir avec du 6 degrés au lever du jour, 13 degrés à midi à Miradoux et l'après-midi, il restera du 20 à 21 degrés entre Castéra-Vierzon et Saint-Puy. Belle soirée avec DFM. 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
2: Nous sommes avec Jean-Pierre Biffy, nous parlons de Pentecôte à Mignotosia. Qu'est-ce qui vous motive à continuer cette manifestation ?
3: Toujours un grand passionné de voiture. Et puis bon, la 14e année cette année, et vous savez, plus ça va, plus il y a de l'ampleur, plus il y a de monde. Donc une année comme l'année dernière, exceptionnelle. On n'a jamais vu autant de monde et autant de voitures, surtout exposées. 133 voitures, on va essayer de battre le record cette année. Voilà, donc il y a plein de clubs aux alentours des départements morzins qui m'ont dit qu'ils seraient là. Une grande journée, donc vous en faites partie depuis le début, donc voilà.
2: Est-ce qu'on peut venir avec sa voiture, si elle n'est pas forcément de collection, il y a une date à respecter ?
3: Oui, il y a plutôt une date à respecter, comme c'est une expo, comme on dit, de véhicules anciens, on s'arrêterait aux années 2000. On sait très bien qu'il y a des voitures maintenant qui ont un look un petit peu comme les anciennes, mais bon, ça, pour moi, ça dénature un petit peu.
2: On a découvert, même en télé, beaucoup de reportages sur ces passionnés de 4L, ça devient un phénomène.
3: Ça tombe bien que dans les journaux, dans les émissions, on en parle un petit peu de plus en plus. On voulait nous les enlever, ne plus les faire circuler, et puis on se rend compte que ce patrimoine-là, pour l'enlever, ça va être difficile, quoi. Il en sort maintenant, on ressort des granges, comme on dit, il y en a beaucoup. Et puis bon, après, c'est le phénomène aussi de ce raid qui est comme chaque année, le 4L Trophy, qui fait aussi que la 4L est toujours aussi prisée. Et voilà, comme la 2 chevaux, hein.
2: Alors vous, Jean-Pierre Buffy, passionné de 4L, ça serait quoi votre modèle idéal si vous deviez en retrouver un ?
3: Alors moi, mon rêve, ça serait une JP4. C'est une 4L avec toutes débâchées, sans les portières, c'est en plein air, quoi.
2: Peut-être qu'on en aura en exposition.
3: Ah, et j'espère que si quelqu'un m'écoute à la radio ou connaît quelqu'un qui en a une, ça serait avec grand plaisir de voir ça à Mignotosia. Ouais.
2: Ce lundi de Pentecôte à Mignotosia, c'est un lundi consacré aux voitures, mais il y a une autre tradition, c'est ce fameux Aligo.
3: Oui, ça c'est un ami à moi qui est traiteur dans l'Aveyron, qui m'avait promis au début, on avait commencé avec lui, et là il m'avait promis de revenir, donc là ça fait la 2e année qu'il va revenir. Là, oui.
2: Alors, si on n'a pas le temps de faire une pause déjeuner, il y aura quand même de quoi se restaurer.
3: Oui, il y aura de la sandwicherie, il y aura des personnes qui seront là aussi professionnelles pour faire des petites galettes, des crêpes, des gaufres, enfin tout un tas de choses, quoi. Hein.
2: Donc on va pousser pour cette 14e édition et préparer la 15e où là on fera une belle fête.
3: Voilà, je suis déjà en train de préparer pour la 15e, mais bon, et ça je peux pas en parler encore. Ça fait déjà un an ou deux que j'essaye de trouver une tête d'affiche, enfin une personne qui est dans le milieu automobile. Voilà, et je demande à droite et à gauche dans mes connaissances, mais voilà, on y travaille, on est sur peut-être quelqu'un, mais on n'en dit pas plus.
2: Merci, rendez-vous le lundi de Pentecôte à Mignotosia avec Jean-Pierre Biffy et toute l'équipe de bénévoles qui vous accompagne.
3: Oui, merci aussi aux bénévoles. C'est parce que sans eux, il n'y aurait pas cette grande journée. Et je vous remercie aussi, vous DFM 930, d'être là depuis le début.
2: Merci.
3: Merci, au revoir.
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2: Cette semaine, la SPA vous propose deux chiennes mère et fille. Tout d'abord, Coca, née le 1er janvier 2025, arrivée au refuge en avril 2026. C'est une croisée berger adorable, proche de l'humain, câline. Calme et docile, elle a ses moments de jeu également. Elle apprend la vie en maison, la marche en laisse, l'éducation. Elle est propre et non destructrice. Connaît les enfants, pour les chats, c'est attesté. Elle vous attend dans sa famille d'accueil au 05 62 05 15 90. Cookie, elle est née le 1/09/2025, arrivée au refuge en avril 2026. Cookie est une croisée griffon jeune et adorant, jouée, curieuse de tout, proche de l'humain. Elle connaît les enfants, les chats, c'est attesté. Elle vous attend aussi à cette famille d'accueil au 05 62 05 15 90. Elles sont à l'adoption de suite, elles n'ont pas été en contact avec les chiens du refuge. Visite uniquement dans la famille d'accueil. Prenez rendez-vous 05 62 05 15 90.

0: Verdon et Mirande. Cette nuit, nous aurons entre 7 et 8 degrés et peut-être même un peu de brouillard sur Casaubon. Demain, jeudi, on retrouve du soleil du matin au soir avec du 6 degrés au lever du jour, 13 degrés à midi à Miradoux et l'après-midi, il restera du 20 à 21 degrés entre Castéra-Verdon et Saint-Puy. Belle soirée avec DFM.
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0: À l'occasion d'une soirée très conviviale, une conférence de presse, c'est un moment très attendu à Condom pour la 53e édition du Festival européen des bandas. Son président Gilles Boyer a répondu à quelques-unes de nos questions, notamment sur l'ouverture du festival.
3: Eh oui, ce fait pas quito qui à l'époque se faisait sur la place Saint-Pierre. Mais vous savez que maintenant, il y a de plus en plus de monde. Par mesure de sécurité, il n'est plus possible de faire descendre le public des gradins pour faire monter les musiciens. Donc nous avons trouvé une idée un peu géniale avec l'ancienne municipalité qui a été reprise forcément avec la nouvelle et nous en sommes très fiers. Ça se fera au moment, juste après la remise des clés, donc le vendredi soir. Donc la remise des clés est officiellement l'ouverture du festival à 18h30 et le paquito se fera aux alentours de 19h. Donc sur les promenades, donc devant la mairie de Condom et donc avec animé par trois bandas. Donc il y aura la banda de Condom, banda part, la banda de Valence-sur-Baïse, Los Valencianos et la banda de Mazères-le-Zon à côté de Pau, les Ensoleillades qui auront l'honneur d'animer ce moment si traditionnel et si magique lors d'un festival.
4: 53e édition qui sera encore plus musicale, vous avez mis l'accent sur les musiques et les musiciens.
3: Oui, bien sûr, c'est toujours une référence pour les musiciens parce que nous avons la chance d'avoir le concours championnat d'Europe du coup de musique, avec bien sûr encore des étrangères, donc des Belges, deux Espagnols et à nouveau une Mexicaine. Donc ça prouve aussi la reconnaissance au niveau international de ce festival qui est vécu pour tous les musiciens comme vraiment le Graal. Quand on a la chance d'être musicien, de venir à Condom, eh bien c'est l'occasion, la fête de sa vie, quelque part. Voilà, donc les musiciens qui sont là travaillent souvent au moins un an à l'avance pour fournir le meilleur et une qualité musicale irréprochable. Et c'est vraiment la vitrine de cette si belle musique qu'est la banda.
0: Dans quelques jours, ça sera l'ouverture du festival. Gilles Boyer ressent cette présence et cette pression qui monte.
3: C'est aussi une reconnaissance pour nous, bénévoles et organisateurs, quand on voit la ferveur qu'il y a déjà sur les réseaux, le nombre d'appels que l'on a, de renseignements. Et donc, il monte forcément, la pression monte pour tout le monde. Ils se font une joie de participer à une référence en termes de fête, de convivialité, où on a un public extraordinaire avec, voilà, c'est un esprit bon enfant. Et on est là vraiment pour communier avec les musiciens. Et c'est la musique vivante, on ne vient pas écouter de la sono pure et simple, on vient écouter des musiciens, des amateurs qui sont là pour donner le meilleur qu'ils ont. Et c'est cet esprit-là, voilà, l'esprit festif, l'esprit du sud-ouest, l'esprit rugby, l'esprit, voilà, de la camaraderie qui est toujours présente.
0: Le président du Festival des Bandas à Condom revient aussi sur la question: pourquoi la grande scène du festival est-elle vide le samedi soir?
3: Le samedi soir, eh bien, voilà, nous avons la chance aussi, et c'est la référence en termes de concours, c'est un concours avant tout et qu'il y a énormément de critères. Et le critère de l'animation est un critère important. Et c'est vrai que quand on est musicien, quand on joue sur un podium qu'on appelle un point d'animation, on ne joue pas les mêmes morceaux quand on est à l'intérieur de la foule où les gens vont danser, vont chanter parce qu'ils sont au plus près et dont le répertoire n'est pas le même. Et c'est justement cette épreuve-là qui ne peut se faire qu'en contact du public et pas sur la scène. Donc c'est pour ça que ça peut dire, on peut dire un peu en temps déjà, mais pourquoi il y a cette grande scène qui ne sert pas? Non, c'est pas qu'elle ne sert pas, c'est que c'est voulu, elle sert à d'autres moment, mais c'est vraiment la fête et la musique, l'animation. Il n'y a rien de plus valorisant. Une banda qui anime un point et puis finalement elle se déplace, elle arrive à un endroit où il n'y a rien, elle joue et puis là de suite c'est le feu, tous les gens dansent, chattent, etc. C'est très valorisant. Par contre, on peut voir aussi la différence, un endroit qui est très animé et puis justement la banda s'en va, une autre arrive et puis les gens s'en vont aussi. Voilà, et ça on ne peut le voir que quand on est sur place, au milieu de la foule, et ça, voilà, c'est un moment important et important aussi dans la notation.
4: Et puis vous avez remercié tous vos collaborateurs et tous ces bénévoles, et ça c'est important, avant le démarrage de ce festival, de leur tirer le chapeau.
3: Bien sûr, parce que le président, il est là pour encadrer tout ça, mais s'il est tout seul, il ne va rien faire. Donc on est qu'à 150 bénévoles, on a aussi des salariés, 3 salariés plus un prestataire de service, mais c'est toute une équipe. On a la chance d'avoir un groupe d'amis, parce que c'est en fait une famille, même si c'est géré comme une grosse entreprise, mais c'est avant tout une grande famille, où chacun donne le mieux qu'il peut, s'engage à la mesure de ses possibilités et de ses disponibilités aussi. Et voilà, c'est une grande chance d'avoir ça. Et bien sûr qu'il faut les remercier, parce que c'est avant tout grâce à eux que le festival peut exister. Et j'ai remercié aussi toutes les anciennes générations, et surtout même ceux qui l'ont créé, parce que d'avoir

0: aussi cette idée de créer un festival tel qu'il est aujourd'hui, et nous, nous sommes que des passeurs, et donc nous formons aussi la jeunesse pour que justement ce festival perdure et soit aussi tourné vers l'avenir. C'est une grande machine du début jusqu'à la fin, et on est là aussi pour transmettre ces valeurs.
1: Au micro de DFM 930, c'était monsieur le président du Festival des Bandas, Gilles Boyer, que l'on va recroiser tout au long de ce week-end sur DFM 930 à l'occasion de la 53e édition du Festival des Bandas.
0: Exactement, 8, 9 et 10 mai. Merci à vous.

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1: Bonjour à tous. Petit programme du week-end. La saison tire à sa fin. U13, Entente Castéra Vic en challenge. Deux réceptions. AGIA à 10h30 à Vic. U11, Entente Castéra Vic. Finale départementale. Coupe du Gers à Auch. À l'hippodrome dimanche toute la journée. Équipe 1, samedi à 20h30. Réception de Vic 2 à Castéra. C'est le dernier match de la saison. Et ce jeudi 7 mai à 21h, réception Condon 2 à Castéra. Dernier match aussi de la saison. Toute notre énergie se porte sur la préparation du concert qui aura lieu le samedi 13 juin sur le terrain de foot avec Mario de Émile Images, Sangria gratuite, l'orchestre Laurent Conta. Entrée à 10 euros. Restauration, buvette. Après le concert, soirée dansante avec Charlie Mix. 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
4: Le festival des bandas, nous avons le plaisir de retrouver Jean-François Sabatier, monsieur le maire de Condon. Pour vous, là, c'est une première, mais c'est avec émotion que vous avez transmis le flambeau entre l'ancienne municipalité et la vôtre, parce que vous avez rajouté un petit peu quelques nouveautés.
5: Oui, absolument. Beaucoup d'émotions pour cette première édition, pour moi en tant que maire. Je suis l'enfant des bandas, et donc cette première édition me fait beaucoup souvenir, voilà, ce que j'étais quand j'étais enfant au festival de bandas en tant que bénévole ou en tant que jeune musicien. Voilà. Maintenant, la 53e édition commence. Comme je viens de le mentionner lors de cette conférence de presse, je remercie vraiment très respectueusement l'ancienne équipe municipale d'avoir vraiment travaillé d'arrache-pied pour cette nouvelle édition. Je reprends le flambeau. Soutien plus que inconditionnel à ce festival de bandas, à l'ensemble de l'équipe, de l'organisation, de l'association du festival. Je remercie bien sûr l'ensemble des partenaires institutionnels, privés, toutes les associations condomoises qui se démènent pour que ce festival se passe de la meilleure manière possible. Et puis bien sûr, l'ensemble des services de la commune de Condon sont extrêmement mobilisés. Les services techniques, les services administratifs, la police municipale sont mobilisés pour que ce festival et cette 53e édition puissent se passer dans les meilleures conditions.
4: Alors, en tant que maire, votre poste tout au long du week-end, ça va être voir si tout se déroule bien?
5: Oui, bien entendu, la sécurité reste la première de mes priorités, bien sûr, avec les services de l'État, avec Madame la sous-préfète, avec l'ensemble de la gendarmerie, les pompiers, donc toute la sécurité dans sa globalité avec le festival de bandas. Ma deuxième priorité reste avant tout aussi la propreté de la ville, que non seulement ça se passe extrêmement bien durant le festival, mais dès l'après-festival, que Condon retrouve sa tranquillité et toute sa beauté. Voilà, et puis je souhaite bien sûr que l'ensemble des milliers de festivaliers qui viendront à Condon passent un extraordinaire moment et qu'ils puissent faire non seulement la fête, mais se créer de magnifiques souvenirs dans notre belle ville de Condon. Non. Le festival de bandas, c'est plus qu'un festival, c'est le premier grand festival dans le Gers ou même dans le sud-ouest qui a une renommée bien au-delà de notre propre territoire de la Ténarèse. Nous connaissons les bandas, presque nationalement. Et quand on dit qu'on est de Condon, quand je dis que je suis le maire de Condon, tout de suite, c'est le festival de bandas à laquelle on pense. Donc ça fait véritablement partie de notre identité, de notre culture. Voilà, le festival de bandas, c'est clairement un festival qui est fièrement gascon.
4: Merci Jean-François Sabatier, maire de Condon, et puis on va vous retrouver tout au long de ce week-end et notamment sur la scène du festival, puisque vous allez vous adresser aussi au public de ce festival.
5: Deux moments extrêmement importants, la remise des clés le vendredi 8 mai à 18h30 devant la mairie de Condon, avec des nouveautés, le grand paquito géant et Notre banda, banda part, banda condomoise, qui sera accompagnée de deux autres bandas. Et puis, bien entendu, la remise des prix le dimanche après-midi. Je recommande à tout un chacun de venir l'ensemble des trois jours au Festival de Bandas.
4: Merci Jean-François Sabatier.
5: Merci à vous.
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2: Voici un communiqué de Valence-sur-Bèze à l'occasion du 81e anniversaire de la victoire du 8 mai 1945. 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
2: Festival des Bandas, madame la sous-préfète est avec nous au micro de DFM 930. Vous l'avez dit, pendant vos vacances, on vous a parlé de condom bien au-delà de ses frontières de la Ténarèse.
16: Oui, tout à fait. Le Festival des Bandas représente condom aussi. Et condom représente aussi le Festival des Bandas. C'est une fabuleuse vitrine pour le territoire en termes, bien sûr, culturels, économiques. Ce festival mérite qu'on s'en préoccupe en termes de sécurité également. C'est un festival qui draine entre 45 000 et 50 000 personnes. Donc il mérite toute une attention particulière en matière de sécurité, d'ordre public. Bien sûr, on n'oublie pas tout ce qui est prévention, santé également. Donc un très beau festival qui mérite une attention, en tout cas de l'État. Alors j'ai commandé le soleil, c'est ce que j'ai dit tout à l'heure. Oui, bien évidemment, nous serons là en lien avec les équipes de la gendarmerie, de la police municipale, également avec le SDIS, pour s'assurer que la fête soit belle, reste belle, pour assurer la sécurité de tous les festivaliers qui seront présents lors du festival. C'est notre rôle aussi en tant que sous-préfecture de s'assurer que la fête soit belle.
2: Et si un jour vous quittez le Gers, vous partirez avec un bon souvenir du Festival des Bandas ?
16: Alors bien évidemment, on m'avait dit qu'il y a un avant et un après Bandas. Je l'ai vu l'année dernière, un très beau festival en tout cas qui mérite sa notoriété.
2: Qui vous a touché aussi ?
16: Qui m'a touché également. Bonne soirée à vous.
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2: Bonsoir à tous. Les parties n'ont jamais été aussi proches d'un accord. C'est ce qu'affirme le média américain Axios. Washington et Téhéran seraient sur le point de trouver un protocole d'accord visant à mettre fin à la guerre, avec notamment un moratoire sur l'enrichissement nucléaire iranien. Un accord, oui, mais à quelles conditions? Des concessions iraniennes ou américaines pourraient faire pencher la balance, selon le général Jean-Claude Allard.
3: Si cette guerre se termine par un accord, comme on dit, aux conditions des Américains, l'Amérique n'a pas perdu. Si c'est plutôt aux conditions, ou c'est-à-dire avec des concessions des Américains sur les demandes iraniennes qui étaient au nombre de 10, etc. Les Iraniens ont un programme nucléaire et jusqu'à présent, ils ne voulaient pas l'abandonner et donner l'uranium enrichi. Alors à ce moment-là, ce serait un recul certain des Américains.
2: L'Iran affirme continuer à étudier la proposition de paix des États-Unis. Donald Trump, lui, a de nouveau menacé le pays de bombardements plus importants et intenses qu'avant si Téhéran n'accepte pas. Pendant ce temps, le Charles de Gaulle est en route vers le sud de la mer Rouge. Un déploiement du porte-avions français qui intervient en marge de la future initiative de sécurisation du détroit d'Ormuz. Initiative qui regroupe plus de 40 nations. Le navire hébergeant des cas d'antivirus accostera d'ici 3 jours sur l'île de Tenerife, dans les Canaries. Et ce, malgré l'opposition affichée par le gouvernement régional. Le bateau de croisière est actuellement au large du Cap Vert. Selon l'Organisation Mondiale de la Santé, on recense à ce stade 8 cas de personnes ayant des symptômes, dont 3 porteuses du virus. Le pape pourrait venir en France à la fin du mois de septembre. C'est ce qu'annonce la conférence des évêques de France, qui a élaboré une ébauche de programme pour le souverain pontife. Léon XIV pourrait aller à Lourdes et à Paris. Et puis en foot, la dernière marche avant la finale. Le Paris Saint-Germain part défier le Bayern ce soir à Munich. Demi-finale retour de la Ligue des Champions. Les Parisiens ont un court avantage après leur victoire 5-4 à l'aller. Voilà pour l'info, excellente soirée.
4: 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C'était un communiqué de votre mairie de Castéraverdezan pour la cérémonie du 8 mai.
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4: La municipalité de Saint-Puy a l'honneur de vous inviter à la cérémonie commémorative du 8 mai 1945 qui va se dérouler le vendredi 8 mai. Le programme de la matinée sera le suivant. 11h30, rassemblement devant la salle polyvalente. 11h45, cérémonie officielle et dépôt de gerbes au monument aux morts, place de la mairie. 12h15, vin d'honneur offert par la municipalité. Hommage rendu aux victimes de la Seconde Guerre mondiale à Saint-Puy, vendredi 8 mai.
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4: Voici le programme de la célébration du 8 mai à Vic-Fezensac. À 10h30, célébration en l'église de Vic. 11h15, 11h30, monument aux morts avec ouverture par garde à vous, médaille, lecture du message de Madame le maire, dépôt de fleurs par les enfants, dépôt de gerbes par la FNACA, sonnerie aux morts, harmonie, minute de silence, la Marseillaise en harmonie vicoise. Défilé jusqu'à la place de la mairie, musique enfants, pompiers et mairie. Sonnette, trompette à la Marseillaise, refrain à la mairie. 13h apéritif, salle des conférences. 14h, 3 bouquets sur la tombe à la mairie. C'était les rendez-vous de Vic-Fezensac pour la célébration du 8 mai, 81e anniversaire.
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4: Voici un communiqué de la mairie de Vic-Fezensac. Le programme d'été dansant organisé par l'UAV Rugby pour ce mois de mai, jeudi 7 mai avec l'orchestre Béatrice, le 14, Kersi Mélodie et le jeudi 28 mai, Trio Amigos. C'est à la salle polyvalente de Vic-Fezensac pour l'été dansant du mois de mai. Organisé par l'UAV Rugby. Vic-Fezensac, les marchés hebdomadaires. Tous les vendredis, c'est l'heure du marché à Vic-Fezensac. Alors celui du vendredi 8 mai, fermée et bien sûr maintenue. Ne l'oubliez pas. Pentecôte à Vic, distribution des bracelets et des laissez-passer aux Vicois. Rendez-vous jeudi 14 au vendredi 22 mai aux horaires d'ouverture de la mairie. Permanence uniquement le matin. 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
1: En cette fin d'après-midi, il y a toujours des orages entre Condom, Agen et Mirazou. Le ciel va rester plus dégagé entre Auch, Castéra, Vierzon et Mirande. Cette nuit, nous aurons entre 7 et 8 degrés avec peut-être même un peu de brouillard sur Casaubon. Demain, jeudi, on retrouve du soleil du matin au soir avec du 6 degrés au lever du jour, 13 degrés à midi à Mirazou. Et l'après-midi, il restera du 20 à 21 degrés entre Castéra, Vierzon et Saint-Puy. Belle soirée avec DFM. 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
12: Préparateur de commandes à Condon, auxiliaire de vie en CDI à Condon, aide pâtissier en CDI à Condon et conducteur de poids lourd en CDI à Condon. Préparateur en pharmacie en CDI à Valence-sur-Béise, peintre bâtiment et sol industriel en CDI à Valence-sur-Béise. Charpentier couvreur en CDI à La Romieux, agent d'entretien de maintenance des bâtiments en CDI à Saint-Puis, plombier chauffagiste en CDI à Courson, employé de maison, cuisinier de collectivité, auxiliaire de vie, aide-soignant et chef de cuisine en CDI à Castéra-Verduzan, agent de sécurité CQP en CDI à Lectoure, surveillant de Méniade en CDI à Lectoure et silotier en CDI à Lectoure, ouvrier polyvalent agricole en CDI à Bretagne d'Armagnac, employé de maison en CDI à Vic-Fezensac et aide-soignant en CDI à Vic-Fezensac, polyvalent exploitation agricole en CDI à Noulins, chef de chantier en CDI à Jéguin, auxiliaire de vie en CDI à Eauze, technicien de paie en CDI à Eauze, cuisinier en CDI à Sainte-Mère, moniteur éducateur en CDI à Stafford, contrôleur de gestion en CDI à Florence et coordinateur caisse accueil en CDI à Florence. Employé de lavage en CDI à Serran, silotier en CDI à Sainte-Christie, électromécanicien technicien de maintenance en CDI à Sainte-Christie, infirmier en CDI à Ordans-la-Roque, façadier enduiseur en CDI à Roquelaure, intendant de maison en CDI dans le Gers et neuropsychologue en CDI dans le Gers.
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3: Tous les premiers mercredis du mois, je vous propose de retrouver Mathieu Zumalacarigui, conseiller gestes numériques, pour une petite chronique, pour en apprendre plus sur la culture numérique et surfer sur Internet en toute sécurité, pour aider les gersoises et les gersois à se sentir plus à l'aise avec le numérique.
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3: Mathieu, bonjour.
4: Bonjour.
3: Alors, on s'inquiète tous beaucoup des dérives écologiques et sociales du numérique. Pourtant, on ne peut vivre sans. Alors, comment adopter une pratique numérique responsable ?
4: Alors, effectivement, on s'en inquiète, et d'ailleurs à juste titre, hein, puisqu'en 2020, le numérique, ça représentait 2,5% de l'empreinte carbone annuelle de la France et 10% de sa consommation électrique annuelle. Et on estimait à l'époque, selon les mêmes études, que sans action, les émissions de gaz à effet de serre pourraient augmenter de plus de 45% d'ici 2030. Donc évidemment, ça a donné lieu à des réactions, hein, de la part de l'État, avec notamment la loi anti-gaspillage et économie circulaire. Ça a donné naissance aussi à une feuille de route gouvernementale qui s'intitule « Le numérique et environnement ». Et enfin, ça a donné lieu aussi à la loi du 15 novembre 2021 visant à réduire l'empreinte environnementale du numérique, qui porte le nom de loi REN, je suppose, REEN. Et aujourd'hui, ces actions se structurent notamment sous la forme du pilotage du Haut Comité pour le numérique éco-responsable, HNCE, là encore un acronyme comme adore le faire l'État et les administrations. Concrètement, qu'est-ce que ça veut dire ? Donc, il y a tout ça qui est mis en place avec notamment diverses actions qui se répercutent aussi, moi, sur mon métier de conseiller numérique, puisque j'ai maintenant comme corde à mon arc aussi des interventions sur le numérique responsable et comment gérer au mieux ces utilisations du numérique pour éviter de surpolluer et d'abuser de tout ça. Donc, notamment, on le verra lors d'autres émissions, mais la gestion des boîtes mail, comment ne pas sursaturer notamment ces systèmes de stockage en ligne, parce que tout ça, c'est des choses qui sont stockées sur des data centers. On a beau dire le nuage, ça reste quand même très physique. Et aussi, notamment, une partie sur le réemploi et le recyclage des matériaux numériques, puisqu'on estime aujourd'hui qu'en moyenne, on a tous 5 à 6 équipements numériques et digitaux dormants chez soi, en fait. Donc des vieux smartphones qui prennent la poussière, un vieil appareil photo, une vieille console de jeu, voilà, ce genre de choses. Donc tout ça, en fait, ces équipements dormants, c'est autant de matériaux extrêmement difficiles à extraire, les fameuses terres rares, entre autres, dont on entend parler des fois dans les médias, qu'on peut voir notamment illustré par des grosses mines à ciel ouvert où les conditions d'extraction sont hélas catastrophiques. Il s'est mis en place, en plus de toutes ces lois européennes appliquées en loi nationale, des jours un petit peu citoyen, en fait, notamment les Digital Cleanup Day, qui découlent des Cleanup Day, qui sont une démarche internationale à la base, qui vise à aller dépolluer des zones naturelles, comme parfois des décharges sauvages, en fait. Voilà. Donc, ces Cleanup Day, ça a été détourné en Digital Cleanup Day, qui ont pour but de permettre aux gens courant du mois de mars, d'aller assister à des interventions ou de se rendre sur des points de collecte pour justement se débarrasser de manière la plus propre possible de ces fameux équipements dormants chez soi, pour récupérer ces précieuses ressources dures à extraire et économiser aussi au passage quelques milliers de mètres cubes d'eau nécessaires à la fabrication de ces appareils numériques et à l'extraction de ces matériaux qui sont au final des minéraux souvent enfouis dans le sol et très compliqués à aller chercher et à purifier. Dans le Gers, il y a plusieurs actions qui vont se dérouler pour le Digital Cleanup Day, qui aura lieu notamment le 21 mars. Donc il y aura des actions notamment au collège et au centre social de Gimont, mais aussi à la poste de Aubiette, mais également divers points de collecte un peu partout dans le département, portés notamment par AG2I, Valoris et diverses ressourceries. Voilà, et évidemment, il restera en dehors de ces jours-là les points de collecte classiques, hein, pour ce genre de matériel, donc les déchetteries ou éventuellement les bacs prévus à cet effet dans les centres commerciaux qu'on peut déjà voir pour les piles, ampoules, chargeurs et cartouches d'imprimante. Voilà, donc le 21 mars, les Digital Cleanup Day avec diverses animations et la possibilité donc de donner une seconde vie à ces appareils et aux matériaux qui les composent pour éviter d'aller polluer davantage pour extraire ces

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1: En cette fin d'après-midi, il y a toujours des orages entre Condom, Agen et Mirazou. Le ciel va rester plus dégagé entre Auch, Castéra-Vierzon et Mirande. Cette nuit, nous aurons entre 7 et 8 degrés et peut-être même un peu de brouillard sur Casaubon. Demain, jeudi, on retrouve du soleil du matin au soir avec du 6 degrés au lever du jour, 13 degrés à midi à Mirazou et l'après-midi, il restera du 20 à 21 degrés entre Castéra-Vierzon et Saint-Puy. 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
2: Bonjour à tous. Petit programme du week-end. La saison tire à sa fin. U13, Entente Castéra-Vic en challenge. Deux réceptions. AGIA à 10h30 à Vic. U11, Entente Castéra-Vic. Finale départementale. Coupe du Gers à Auch à l'hippodrome dimanche toute la journée. Équipe 1, samedi à 20h30. Réception de Vic 2 à Castéra. C'est le dernier match de la saison. Et ce jeudi 7 mai à 21h, réception Condom 2 à Castéra. Dernier match aussi de la saison. Toute notre énergie se porte sur la préparation du concert qui aura lieu le samedi 13 juin sur le terrain de foot avec Mario de Émile Images, Sangria gratuite, l'orchestre Laurent Conta. Entrée à 10 euros. Restauration, buvette. Après le concert, soirée dansante avec Charlie Mix. 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
2: Bonsoir à tous. Les parties n'ont jamais été aussi proches d'un accord. C'est ce qu'affirme le média américain Axios. Washington et Téhéran seraient sur le point de trouver un protocole d'accord visant à mettre fin à la guerre, avec notamment un moratoire sur l'enrichissement nucléaire iranien. Un accord, oui, mais à quelles conditions? Des concessions iraniennes ou américaines pourraient faire pencher la balance, selon le général Jean-Claude Allard.
3: Si cette guerre se termine par un accord, comme on dit, aux conditions des Américains, l'Amérique n'a pas perdu. Si c'est plutôt aux conditions, c'est-à-dire avec des concessions des Américains sur les demandes iraniennes qui étaient au nombre de 10, etc. Les Iraniens ont un programme nucléaire et jusqu'à présent, ils ne voulaient pas l'abandonner et donner l'uranium enrichi. Alors à ce moment-là, ce serait un recul certain des Américains.
2: L'Iran affirme continuer à étudier la proposition de paix des États-Unis. Donald Trump, lui, a de nouveau menacé le pays de bombardements plus importants et intenses qu'avant si Téhéran n'accepte pas. Pendant ce temps, le Charles de Gaulle est en route vers le sud de la mer Rouge. Un déploiement du porte-avions français qui intervient en marge de la future initiative de sécurisation du détroit d'Ormuz. Initiative qui regroupe plus de 40 nations. Le navire hébergeant des cas d'antivirus accostera d'ici 3 jours sur l'île de Tenerife, dans les Canaries. Et ce, malgré l'opposition affichée par le gouvernement régional. Le bateau de croisière est actuellement au large du Cap Vert. Selon l'Organisation Mondiale de la Santé, on recense à ce stade 8 cas de personnes ayant des symptômes, dont 3 porteuses du virus. Le pape pourrait venir en France à la fin du mois de septembre. C'est ce qu'annonce la conférence des évêques de France, qui a élaboré une ébauche de programme pour le souverain pontife. Léon XIV pourrait aller à Lourdes et à Paris. Et puis en foot, la dernière marche avant la finale. Le Paris Saint-Germain part défier le Bayern ce soir à Munich. Demi-finale retour de la Ligue des Champions. Les Parisiens ont un court avantage après leur victoire 5-4 à l'aller. Voilà pour l'info, excellente soirée.
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4: 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Le programme de la matinée sera le suivant: 11h30, rassemblement devant la salle polyvalente, 11h45, cérémonie officielle et dépôt de gerbes au monument mort, place de la mairie. 12h15, vin d'honneur offert par la municipalité, hommage rendu aux victimes de la Seconde Guerre mondiale à Saint-Puy, vendredi 8 mai.
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4: 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C'était les rendez-vous de Vic-Fezensac pour la célébration du 8 mai, 81e anniversaire.
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4: 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C'est à la salle polyvalente de Vic-Fezensac pour l'été dansant du mois de mai, organisé par l'UAV Rugby. 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Ne l'oubliez pas. 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Rendez-vous jeudi 14 au vendredi 22 mai aux horaires d'ouverture de la mairie. Permanence uniquement le matin. 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
1: En cette fin d'après-midi, il y a toujours des orages entre Condom, Agen et Miradoux. Le ciel va rester plus dégagé entre Auch, Castéra-Vierzon et Mirande. Cette nuit, nous aurons entre 7 et 8 degrés et peut-être même un peu de brouillard sur Casaubon. Demain, jeudi, on retrouve du soleil du matin au soir avec du 6 degrés au lever du jour, 13 degrés à midi à Miradoux. Et l'après-midi, il restera du 20 à 21 degrés entre Castéra-Vierzon et Saint-Puy. 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
1: Voici un communiqué de Valence-sur-Baïse à l'occasion du 81e anniversaire de la victoire du 8 mai 1945. La municipalité de Valence-sur-Baïse convie solennellement les administrés et les forces vives de la commune à s'unir pour un moment de mémoire et de recueillement. Vendredi 8 mai à 11h30 au Monument Mort de Valence-sur-Baïse, un vin d'honneur sera offert par Monsieur le maire et son conseil municipal. Voici un communiqué de La Roque Saint-Sernin, à l'occasion du 8 mai, la municipalité vous invite à partir de 11h30 pour la commémoration à La Roque Saint-Sernin, rassemblement citoyen pour le 8 mai. Un vin d'honneur sera offert par Monsieur le maire et son conseil municipal. 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
1: En cette fin d'après-midi, il y a toujours des orages entre Condom, Agen et Mirazou. Le ciel va rester plus dégagé entre Auch, Castéra-Vierzon et Mirande. Cette nuit, nous aurons entre 7 et 8 degrés avec peut-être même un peu de brouillard sur Casaubon. Demain, jeudi, on retrouve du soleil du matin au soir avec du 6 degrés au lever du jour, 13 degrés à midi à Mirazou. Et l'après-midi, il restera du 20 à 21 degrés entre Castéra-Vierzon et Saint-Puy. Belle soirée avec DFM.
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2: Bonsoir à tous. Les parties n'ont jamais été aussi proches d'un accord. C'est ce qu'affirme le média américain Axios. Washington et Téhéran seraient sur le point de trouver un protocole d'accord visant à mettre fin à la guerre, avec notamment un moratoire sur l'enrichissement nucléaire iranien. Un accord, oui, mais à quelles conditions? Des concessions iraniennes ou américaines pourraient faire pencher la balance, selon le général Jean-Claude Allard.
3: Si cette guerre se termine par un accord, comme on dit, aux conditions des Américains, l'Amérique n'a pas perdu. Si c'est plutôt aux conditions, c'est-à-dire avec des concessions des Américains sur les demandes iraniennes qui étaient au nombre de 10, etc. Les Iraniens ont un programme nucléaire et jusqu'à présent, ils ne voulaient pas l'abandonner et donner l'uranium enrichi. Alors à ce moment-là, ce serait un recul certain des Américains.
2: L'Iran affirme continuer à étudier la proposition de paix des États-Unis. Donald Trump, lui, a de nouveau menacé le pays de bombardements plus importants et intenses qu'avant si Téhéran n'accepte pas. Pendant ce temps, le Charles de Gaulle est en route vers le sud de la mer Rouge. Un déploiement du porte-avions français qui intervient en marge de la future initiative de sécurisation du détroit d'Ormuz. Initiative qui regroupe plus de 40 nations. Le navire hébergeant des cas d'antivirus accostera d'ici 3 jours sur l'île de Tenerife, dans les Canaries. Et ce, malgré l'opposition affichée par le gouvernement régional. Le bateau de croisière est actuellement au large du Cap Vert. Selon l'Organisation Mondiale de la Santé, on recense à ce stade 8 cas de personnes ayant des symptômes, dont 3 porteuses du virus. Le pape pourrait venir en France à la fin du mois de septembre. C'est ce qu'annonce la conférence des évêques de France, qui a élaboré une ébauche de programme pour le souverain pontife. Léon XIV pourrait aller à Lourdes et à Paris. Et puis en foot, la dernière marche avant la finale. Le Paris Saint-Germain part défier le Bayern ce soir à Munich. Demi-finale retour de la Ligue des Champions. Les Parisiens ont un court avantage après leur victoire 5-4 à l'aller. Voilà pour l'info, excellente soirée.
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4: La municipalité de Saint-Puy a l'honneur de vous inviter à la cérémonie commémorative du 8 mai 1945 qui va se dérouler le vendredi 8 mai. Le programme de la matinée sera le suivant: 11h30, rassemblement devant la salle polyvalente, 11h45, cérémonie officielle et dépôt de gerbes au monument aux morts, place de la mairie. 12h15, vin d'honneur offert par la municipalité, hommage rendu aux victimes de la Seconde Guerre mondiale à Saint-Puy, vendredi 8 mai.
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4: 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À 10h30, célébration en l'église de Vic. 11h15, 11h30, monument aux morts avec ouverture par garde à vous, médaille, lecture du message de Madame le maire, dépôt de fleurs par les enfants, dépôt de gerbes par la FNACA, sonnerie aux morts, harmonie, minute de silence, la Marseillaise en harmonie vicoise. 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Sonnette, trompette à la Marseillaise, refrain à la mairie. 13h apéritif, salle des conférences. 14h, 3 bouquets sur la tombe à la mairie. C'était les rendez-vous de Vic-Fezensac pour la célébration du 8 mai, 81e anniversaire.
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4: 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C'est à la salle polyvalente de Vic-Fezensac pour l'été dansant du mois de mai, organisé par l'UAV Rugby. 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Ne l'oubliez pas. 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
1: En cette fin d'après-midi, il y a toujours des orages entre Condom, Agen et Miradoux. Le ciel va rester plus dégagé entre Auch, Castéra-Vierzon et Mirande. Cette nuit, nous aurons entre 7 et 8 degrés avec peut-être même un peu de brouillard sur Casaubon. Demain, jeudi, on retrouve du soleil du matin au soir avec du 6 degrés au lever du jour, 13 degrés à midi à Miradoux. Et l'après-midi, il restera du 20 à 21 degrés entre Castéra-Vierzon et Saint-Puy. 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
1: Voici un communiqué de Valence-sur-Baïse à l'occasion du 81e anniversaire de la victoire du 8 mai 1945. La municipalité de Valence-sur-Baïse convie solennellement les administrés et les forces vives de la commune à s'unir pour un moment de mémoire et de recueillement. Vendredi 8 mai à 11h30 au Monument Mort de Valence-sur-Baïse, un vin d'honneur sera offert par Monsieur le maire et son conseil municipal. Voici un communiqué de la Saint-Sernin, à l'occasion du 8 mai, la municipalité vous invite à partir de 11h30 pour la commémoration à La Roque Saint-Sernin, rassemblement citoyen pour le 8 mai. Un vin d'honneur sera offert par Monsieur le maire et son conseil municipal. 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
2: Enquête ouverte à Auch après le cambriolage spectaculaire dans la nuit de vendredi à samedi du centre Leclerc. Les cambrioleurs ont profité des travaux en cours pour passer par le toit avant de vider les vitrines du manège à bijoux et d'éventrer le distributeur de billets. Des voleurs qui n'ont pas réussi à déclencher l'alarme. Nos confrères de la Nouvelle République des Pyrénées s'intéressent à l'élection de Miss Haute-Pyrénées. L'édition 2026, initialement prévue ce samedi du côté du parc des expositions de Tarbes, est reportée à une date ultérieure. Le comité organisateur de l'événement est contraint de suspendre le concours faute de candidates et d'argent. Explication à retrouver ce mercredi dans les colonnes de l'ANR. L'HM, la société hydroélectrique du Midi, vient de débuter à Soulhomme le chantier de renouvellement des trois conduites forcées de l'usine hydroélectrique. Un chantier d'envergure qui devrait s'étaler sur 2 ans. Mise en service en 1914, ces conduites sont arrivées en fin de cycle et doivent être renouvelées. Les investissements engagés s'élèvent à plusieurs millions d'euros. Horaires modifiés, la piscine du Grand Auch modifie ses horaires d'accueil du public pour la journée du 15 mai prochain. Ouverture de 12h à 13h35 et de 16h à 20h. Toutes les infos sont à retrouver sur le www.mairie-auch.fr. Pour la deuxième année, le Pic du Midi et son observatoire ont été présélectionnés pour l'émission Le Monument préféré des Français, animée par Stéphane Bern, qui sera diffusée en prime time sur France 3 en septembre prochain. 28 monuments au total sont en compétition. 2 sites par région ont été retenus. En Occitanie, il s'agit du viaduc de Millau et du Pic du Midi de Bigorre, ainsi que son observatoire. Un seul des deux pourra au final concourir. Les votes sont ouverts jusqu'au 22 mai prochain. Direction le site de France Télévisions et vous recherchez le monument préféré des Français. Et puis, le retour du Breakout Throwdown ce week-end du côté du parc des expositions de Tarbes. Plus de 700 athlètes au total vont se retrouver sur place. Championnat de France de Strongman, workshop d'haltérophilie, initiation et démonstration de bras de fer. Également sur place, village exposant fitness avec des espaces découvertes et des animations pour le public.

0: La météo.
1: En cette fin d'après-midi, il y a toujours des orages entre Condon, Agen et Miradoux. Le ciel va rester plus dégagé entre Auch, Castéra-Vierzon et Mirande. Cette nuit, nous aurons entre 7 et 8 degrés et peut-être même un peu de brouillard sur Casaubon. Demain, jeudi, on retrouve du soleil du matin au soir avec du 6 degrés au lever du jour, 13 degrés à midi à Miradoux. Et l'après-midi, il restera du 20 à 21 degrés entre Castéra-Vierzon et Saint-Puy. 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
2: Voici un communiqué de Valence-sur-Baïse à l'occasion du 81e anniversaire de la victoire du 8 mai 1945. La municipalité de Valence-sur-Baïse convie solennellement les administrés et les forces vives de la commune à s'unir pour un moment de mémoire et de recueillement. Vendredi 8 mai à 11h30 au monument mort de Valence-sur-Baïse, un vin d'honneur sera offert par Monsieur le maire et son conseil municipal. Voici un communiqué de la Roque Saint-Sernin. À l'occasion du 8 mai, la municipalité vous invite à partir de 11h30 pour la commémoration à la Roque Saint-Sernin, rassemblement citoyen pour le 8 mai. Un vin d'honneur sera offert par Monsieur le maire et son conseil municipal.

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1: Sur DFM 930, nous allons faire une émission. Aujourd'hui, on va parler d'une artiste peintre. Elle est autiste, elle s'appelle Audrey Doreau. Et c'est sa maman qui est avec nous, Sandrine. Bonjour Sandrine.
2: Bonjour.
1: Merci d'avoir accepté de venir. Comme on l'avait dit à l'occasion d'une interview concernant une exposition à Lectour, on va parler donc de ce lien entre l'autisme et puis cette création artistique. Parlez-nous un petit peu de votre fille. À quel moment d'ailleurs vous avez découvert qu'elle était autiste?
2: Alors en fait, on va préciser que c'est tout environ de ces deux ans et demi. Voilà, on a vu des particularités, des fonctionnements un petit peu sensoriels différents et un profil en fait, une perception sensorielle particulière, donc ce qui nous a rapidement fait consulter. Donc un diagnostic de TSA, donc de trouble du spectre de l'autisme, a été posé par des professionnels bien entendu et par des experts, parce que voilà, c'est important d'avoir les bons médecins et les bons professionnels et les bons psychologues.
1: On a quand même de bons spécialistes dans notre région en plus.
2: Alors on a été les chercher, on n'était pas forcément dans la région, voilà, parce que voilà, Audrey a 26 ans, donc il faut remonter un petit peu dans le temps. Il y a 26 ans, c'était pas, comme vous le précisez, monsieur Kelly, pas aussi simple que maintenant, parce que voilà, certains parents avaient besoin d'aller, l'expertise n'était pas donnée par tous les médecins ou par tous les psychologues, et voilà, entre temps il y a des centres de ressources autisme qui sont créés, bon ça c'est peut-être autre chose pour aujourd'hui en fait, mais qui ont permis en fait de recentrer un peu tous ces experts et de permettre un diagnostic plus poussé et surtout reconnu, qui après est reconnu au niveau de la MDPH et voilà, de la reconnaissance du handicap de manière plus affinée. Et souvent les parents ont encore besoin d'aller chercher des professionnels qui sont formés, il y en a dans le Gers bien entendu, et il y en a donc de plus en plus puisqu'il y a maintenant une ouverture institutionnelle qui se fait de manière plus adaptée.
1: On rappelle qu'il y a un moment dans l'année où on en parle, c'est le mois d'avril. Il a un nom d'ailleurs ce mois d'avril concernant cette maladie.
2: Alors c'est pas une maladie, c'est un handicap.
1: C'est un handicap, pardon.
2: Non, je vous en prie, non, mais il fallait le dire, comme ça on peut se permettre d'échanger. L'autisme, c'est un handicap qui est vraiment particulier parce que c'est un trouble neurodéveloppemental et qui fait que dans l'évolution, dans la perception, dans les apprentissages, les choses peuvent être un peu plus compliquées. Et ce sont des personnes qui ont une sensibilité très très particulière dans plusieurs domaines et ça pose, voilà, ça pose questionnement souvent, et les bilans sont souvent centrés sur ce type de perception. Et donc c'est le 2 avril pour répondre à votre question. Et donc c'est même la journée internationale de l'autisme. Voilà, ça fait partie d'une journée internationale maintenant.
1: Voilà, donc aujourd'hui, voilà, ils ont réussi à faire une journée internationale, pas qu'européenne, internationale, à travers le monde.
2: Exactement.
1: Voilà, on s'occupe une journée quand même de ces handicaps-là, oui. Qui est assez répandu. Peut-être qu'on aura des chiffres tout à l'heure. Je ne sais pas si vous avez prévu de nous en parler un peu plus. On va parler d'abord d'elle, votre fille qui a la chance c'est d'être artiste parce qu'elle fait des très très belles choses. Donc on va faire une pause et on va en parler tout de suite après.

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1: Sur DFM 930, ce matin, nous parlons de l'autisme avec Sandrine Doreau qui nous parle de sa fille autiste qui s'appelle Audrey. Elle a quel âge aujourd'hui, Audrey ?
2: 25 ans. L'an 2000, oui.
1: Alors, Audrey, elle a cette chance, je disais, c'est aussi d'avoir découvert un don dans l'artistique. Parlez-nous un petit peu, comment c'est venu ? Comment elle a découvert cette passion pour faire de la peinture ?
2: Alors, en fait, Audrey, ça fait partie de ses intérêts un petit peu très particuliers qu'on retrouve dans l'autisme, qu'on peut appeler aussi maintenant intérêts répétitifs, ces intérêts qui font que la personne ne peut avoir vraiment se focaliser quelque part sur quelque chose de très plaisant, et c'est surtout souvent du sensoriel. Donc en fait on parlera plutôt de perception là, sensoriel, et c'est vrai qu'Audrey a trouvé très intéressant, plus jeune, elle a commencé à dessiner, à créer un peu plus tard, mais dessiner, colorier vers l'âge de 8 ans, tout ce qui est coloriage magique, donc je pense que ça va peut-être parler aux parents, aux enseignants et aux personnes qui aiment bien l'art thérapie. Ce sont des chiffres, des lettres, voilà, des motifs qui sont répertoriés sous forme de couleurs. Par exemple, le 1 peut correspondre à du rouge, le 2 à du bleu, le 3 à du vert, ainsi de suite. Et au fur et à mesure, finalement, que ma fille dessinait ces couleurs, qu'elle avait choisies ou pas d'ailleurs, ben, une forme apparaissait, un personnage, un animal au fil du temps et au fil de ses productions. Et en fait, elle a trouvé ce côté très intéressant, finalement, qui rappelait un peu le puzzle, qui rappelait un peu la technique du Gmail. D'ailleurs, c'est ce qu'elle utilise maintenant. Cette technique un peu qui permet d'associer des formes, des couleurs géométriques très colorées. Et du coup, ça l'a vraiment inspirée au point d'en faire son talent caché, je dirais. Mm-hmm. Et ce que vous appelez don. Mais moi, talent caché, je trouve que c'est pas mal parce que dans chaque personne avec autisme, dans chaque particularité autistique, je dirais, et chaque profil, voilà, ce sont des intérêts qui peuvent apparaître. Alors, ils sont très nuancés, ils sont à la fois très différents. Mais quand ces personnes trouvent cet intérêt et arrivent à s'en nourrir, ce sont vraiment de très belles rencontres, et surtout, ce sont pour eux de très belles créations et une reconnaissance aussi de ce qu'ils arrivent à faire, en fait.
1: D'accord.
2: Même si ça n'a pas la même portée que pour des personnes neurotypiques.
1: D'accord. Est-ce que c'est une formation artistique ou elle a eu un parcours autodidacte ?
2: Un parcours autodidacte complet. Incroyable. Et ça continue d'ailleurs, hein, oui, complètement. Oui.
1: Mmh. Bon, les premières œuvres, et on les a vues hein, à l'Exour, on voit pas mal de choses. Pour elle, elle n'est pas venue avec vous, parce que c'est peut-être dur de s'exprimer, mais est-ce qu'avec vous, elle parle de ses tableaux, ou ça reste un tableau, puis elle n'y revient pas, c'est fini, elle laisse?
2: Non, non, elle peut. Alors, juste, l'Exour n'est pas sa première expo. Hein. Ça fait plus de 10 ans qu'on expose dans le Gers. Ouais. Voilà, donc la première expo, elle avait eu lieu sur Roche. Mais bon, voilà, elle a exposé aussi dans divers lieux, la MDPH, le département. Ce qui est intéressant dans ce que vous dites là, c'est sa capacité en fait à justement ne pas avoir de filtres sociaux, je dirais. C'est-à-dire que le vernissage pour elle n'a pas la même portée que pour nous. Alors, c'est pas forcément par rapport au monde, c'est pas forcément par rapport à ce qui est, c'est plutôt par rapport à ce qui est imprévisible dans un vernissage. Vous voyez, il y a du monde, on n'en maîtrise pas les. C'est plutôt parce que ce ne sont pas ses codes, tout simplement. D'accord. Et que elle, le vernissage, c'est elle, ce qu'elle souhaite vraiment dans ses expos, et même et toujours avec celle de l'Exour également, c'est partager ce talent, partager avec ses pairs, comme elle les appelle, les personnes qui sont autistes, et surtout les personnes qui ne sont pas autistes aussi, de cette richesse en fait qu'ils ont, et de le partager, mais aussi de donner aussi cette ouverture et parler de l'autisme dans toutes les particularités que ça peut représenter, quoi.
1: Mais très bien, on va en parler dans un petit instant, notamment de l'autisme et de la perception du monde, juste après la pause. On revient avec madame

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1: L'autisme et la perception du monde, on en parle avec Sandrine Doro par rapport à sa fille autiste et artiste Audrey. Que peut-on dire sur la perception sensorielle? Je vois que vous m'avez mis des petits tirés, c'est très important de pouvoir essayer de détailler tout ça.
2: Eh ben, la perception sensorielle, c'est notre capacité finalement à percevoir nous-mêmes en fait, hein, tant que personne non autiste, enfin personne neurotypique on va dire. On a aussi nos particularités, nous hein, on va être plus dans de dans un sens qu'on va développer davantage, hein. Ça peut être la vision, la vue, le toucher. En fait, dans l'autisme, ce dont on se rend compte, c'est que ce sont des personnes qui ont vraiment cette compétence à pouvoir exprimer des choses, pas de manière pour nous autres, enfin pour nous, de manière adaptée, mais ils ont une façon de transmettre des messages, une forme de communication et un langage. D'ailleurs, Audrey, ce qu'elle dit beaucoup dans ses, enfin ce qu'elle exprime beaucoup. D'ailleurs, Audrey a édité un livre, hein, entre autres, qui est présent sur l'exposition actuellement de Lectour et dans certaines librairies de Doche. Elle précise du coup que c'est une façon de partager son autisme et dans cette perception sensorielle, c'est vraiment un langage graphique. C'est-à-dire que dans le fait d'être verbal ou non-verbal, dans l'autisme, ça fait partie aussi de certaines... ça fait partie du spectre, hein, et c'est pas parce qu'on n'est pas verbal qu'on n'a pas cette capacité à l'expression. Et finalement, Audrey, elle développe ça. Elle a eu aussi des particularités au niveau du langage qui n'est pas venu de manière fonctionnelle comme d'autres personnes, mais qui a fini par venir et à se mettre en place. Et c'est réellement la technique, le dessin, la façon dont elle s'exprime qui l'a aidée à s'exprimer et à trouver le langage. C'est-à-dire qu'elle a vraiment trouvé une clé pour sa porte qui était presque ouverte en fait. Et c'est vrai que le dessin, de manière générale, les couleurs aussi, je pense que vous irez voir peut-être.
1: Rapport aux couleurs et au dessin, c'est ce que vous disiez.
2: C'est ça, c'est le langage. Les couleurs ont un sens en fait et elle exprime vraiment ses émotions. Voilà, c'est ce à quoi je voulais arriver aussi. Elle exprime vraiment dans la palette de couleurs qu'elle utilise. Bon, moi je la vois aussi créer, donc c'est très riche pour moi et c'est toujours une première fois finalement, parce que elle développe vraiment la craie grasse, elle va mettre l'intensité dans le geste, elle va davantage appuyer ou pas. Et c'est vrai que dans chaque dessin, il y a toujours une émotion qui est partagée. Et il y a vraiment un langage. Moi, j'invite vraiment les gens à y aller parce que c'est vrai, quoi. Il faut le voir.
1: Vous, en tant que maman, vous êtes rentrée dans ce langage et il a fallu d'abord apprendre, essayer de comprendre ce qu'elle voulait faire passer.
2: Oui, parce que moi, je suis éducatrice de formation. Enfin, j'en parle comme ça parce que du coup, j'ai désappris tout ce que j'avais quasiment appris.
1: Oui, c'est vrai.
2: Alors, heureusement, j'avais aussi des bases et ça m'a aidé pour Audrey. Ça m'a permis de comprendre aussi de par ma profession et de par mes expériences, comment ma fille évoluait. Mais ce qui est important de dire aussi là, monsieur Kelly, c'est que l'autisme, c'est vraiment un spectre. C'est-à-dire que ça n'est, même s'il y a un fil conducteur, chacun peut être dans le spectre et chacun peut avoir cette particularité. Et le rôle des parents, souvent, et il faut savoir que les parents sont très présents. Ça, je voulais aussi le dire, là, je parle en tant que maman, et les papas aussi d'ailleurs. Mais ça fait partie d'une connaissance, d'une observation qu'on a au quotidien avec nos enfants H24. Et c'est souvent eux qui savent, en fait. Mais il faut arriver à se nourrir de ce que nos enfants, nos adultes nous renvoient pour nous ajuster quasiment en permanence. Et c'est un peu ça aussi le rôle, c'est ce qu'on fait en tant qu'éduc, et les enseignants le font aussi d'ailleurs, c'est remettre un petit peu, c'est penser l'autisme comme un handicap effectivement, mais comme une perception et un rapport. En fait, l'autisme, c'est une condition à l'autre, c'est une condition, c'est une façon d'être, de s'exprimer, de vivre. Et ça, il faut l'avoir en tête. Ils ont leur code, ils ont leur façon de fonctionner, mais ils sont aussi en capacité d'être très flexibles et de s'adapter à nous. Et ça, il faut savoir qu'ils font de gros efforts pour le faire. Voilà. Et ça, quand on en a conscience, on voit que ça leur demande beaucoup d'énergie, mais qu'ils en sont capables. Et ça, c'est le mot que je voudrais qu'ils fassent résonance. Voilà.
1: On va marquer une pause, on revient dans un instant sur DFM pour continuer à parler de l'autisme et puis de parler de cet artiste qui s'appelle Audrey Doro avec sa maman Sandrine. À tout de suite.
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1: L'autisme et la perception du monde, on en parle avec Sandrine Dereau par rapport à sa fille autiste et artiste. On a la chance de vous avoir aujourd'hui dans les studios de DFM pour parler de l'autisme parce que vous êtes touché aussi dans votre famille, mais en plus de votre métier, vous pouvez nous expliquer des choses qu'on n'aurait pas pu comprendre quand on n'a pas affaire à cet handicap, et c'est pas facile, et je trouve qu'on en parle peut-être pas assez même de l'autisme dans l'année, et
2: c'est vrai.
1: Mais pourtant c'est un handicap qui est présent sur la planète.
2: Oui.
1: Et alors, je sais pas s'il y en a de plus en plus ou de moins en moins, mais c'est comme ça quoi, c'est le hasard de la vie.
2: Alors ce que je dirais, c'est qu'il y a pas forcément plus ou moins, c'est-à-dire qu'il y a maintenant des expertises, des items, et il y a surtout une reconnaissance du handicap.
1: D'accord.
2: C'est-à-dire que maintenant, dans le diagnostic qui est posé, alors on parle souvent de, on dit qu'il y a plus de garçons autistes que de filles.
1: Oui.
2: J'emploie volontairement le mot autiste parce que c'est un peu c'est un peu faussé, parce qu'on parle de diagnostic, c'est-à-dire que les filles, souvent les jeunes femmes, ont une capacité à le compenser jusqu'à un certain point, pas toutes hein, bien entendu, mais parfois on va passer à côté de grilles parce qu'on a un doute, mais on n'arrive pas vraiment à mettre le mot autisme sur certains profils féminins, et cependant elles le sont, et elles vont compenser, elles vont faire beaucoup d'efforts pour arriver à être dans la norme sociale, dans les codes sociaux. Et les garçons, alors c'est pas que ça se voit plus chez eux non plus, mais c'est qu'il y a eu jusqu'à présent un diagnostic davantage posé chez les garçons. Voilà. Mais dans l'autisme, effectivement, on en parle davantage aussi, monsieur Kelly. C'est-à-dire qu'on, voilà, il y a une reconnaissance. On parle de l'art pour ma fille aujourd'hui, mais bon, il y a beaucoup d'autres artistes qui sont autistes et qui font de très belles choses. Bon, peut-être que ce sera l'objectif d'une prochaine émission.
1: Ça serait avec plaisir, franchement. Oui, oui, oui.
2: Voilà. Mais moi, je suis très surprise là. Et là, je parle en tant qu'éduc. Je mets ma casquette d'éduc, du coup, là, parce que j'ai vraiment vu, moi, des jeunes, mais qui avaient une connaissance de la préhistoire, qui pouvaient faire des puzzles, qui pouvaient concevoir, en fait, un plan d'un immeuble sans quasiment n'en avoir jamais.
1: C'est fou. Hein.
2: Ah oui, non, mais c'est vraiment impressionnant. Ouais. Il y a une intelligence, une lecture de. Enfin, c'est vraiment des personnes qui sont très très sensibles à la fois et qui nous demandent en fait. Alors après, non, il y a dans le spectre, il y a différents autismes. Il y a aussi des autismes un peu plus que je dirais un peu plus compliqués, parce qu'on a plus de mal à les cerner surtout, et à les comprendre. Mais c'est pas pour autant qu'ils n'ont pas la compétence pour faire de belles choses aussi.
1: On va marquer une pause, on revient dans un instant sur DFM pour continuer à parler de l'autisme et puis de parler de cette artiste qui s'appelle Audrey Dereau avec sa maman Sandrine. À tout de suite.
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1: Sur DFM 930 avec Sandrine Doreau, on parle de sa fille Audrey Doreau, artiste autiste. Et dans cet univers de l'artiste, on va parler un petit peu des thèmes récurrents qu'elle a dans ses tableaux. Alors, vous avez trouvé qu'elle a justement des thèmes qui reviennent assez souvent ?
2: Alors, moi je trouve qu'elle est beaucoup dans... souvent un peu au début, mais là je trouve qu'elle développe justement un autre intérêt finalement. Mmh. Elle est beaucoup dans le... Alors, elle peut être sur des thèmes parfois qui sont proposés sur des certaines expositions. Bon, là, c'est pas le cas de Lectour, mais voilà, je peux aussi faire un clin d'œil aussi à l'espace Saint-Michel sur Condon, qui propose souvent des thèmes, et ça peut être très riche aussi et très intéressant, parce que ça donne aussi à Audrey et aux autres artistes, puisqu'elle expose avec d'autres artistes aussi qui ne sont pas forcément autistes, un thème, une réalisation, et finalement repenser un peu la peinture au travers de... Là, ça va être par exemple le parfum de nos vies. Donc là, évidemment, c'est tellement vaste à la fois, mais ça permet aussi à ma fille Audrey de travailler sur des thèmes particuliers. Du coup, elle a tendance à... Et c'est intéressant parce qu'on voit qu'elle est capable de s'adapter. Voilà, alors là, le parfum de nos vies, hein, Monsieur Kelly, vous et moi, ben on va le penser différemment. Pour certaines personnes, ça peut être... ben voilà, ça peut être l'alimentation, ça peut être aussi le parfum, dans le sens parfum, les essences, hein, tout ce qui est fragrance, en fait. Et là, voilà. Mais sinon, là, il y a une évolution, et c'est surtout dans les couleurs, les codes couleurs qu'elle utilise. Moi, je suis toujours assez passionnée et toujours un peu fascinée même, parce qu'elle a, c'est la façon dont elle s'en saisit et le coup de crayon, c'est-à-dire qu'elle va mettre un peu plus d'insistance sur certaines formes, par exemple le rouge, le violet, le jaune, ce sont toujours des couleurs très vives, et elle dit vraiment, moi ça me parle. Alors c'est marrant quand elle dit ça, parce qu'elle a été longtemps non-verbale, Audrey, et ça lui parle, et c'est vrai que ça renvoie vraiment un registre d'émotions qu'elle arrive maintenant de mieux en mieux à décoder. Et dans les tableaux là, notamment sur le vernissage qui a eu lieu le 9 mars à Lectour, il y a vraiment des personnes qui ont dit, mais vraiment nous aussi on ressent ça, c'est-à-dire que on voit qu'elle parle avec son dessin, ça renvoie les émotions en fait, hein, la joie, la tristesse, la colère, mais là c'est beaucoup la joie quand même, on voit chez Audrey.
1: Ouais, c'est ce qui ressort le plus. Alors on a parlé des thèmes dans votre réponse, on a eu aussi les techniques et un peu l'inspiration, mais la description aujourd'hui pour nos auditeurs d'un tableau qu'elle aurait réalisé qui pourrait donner envie déjà de venir peut-être voir ses œuvres. Je me suis dit, ah ok, d'accord, je comprends ce que dit la maman.
2: Alors moi je parlais de celui qu'elle appelait intemporalité, du coup, voilà, et aussi émotions féminines, parce que du coup, bah oui, voilà, les émotions féminines, ça veut dire beaucoup de choses, ça veut dire, c'est-à-dire c'est le ressenti, c'est la perception des sens, c'est la perception de l'autre, c'est cette capacité finalement à avoir ce filtre ou pas, à dire les choses, et dans la perception et dans les émotions féminines, voilà, l'intemporalité, le côté qui ne change pas, si vous voulez, ben on peut se poser la question, on peut se dire justement qu'on peut s'adapter, que dans le champ de l'autisme, il y a encore beaucoup, il y a eu de très belles choses de réaliser, mais quand même, Monsieur Kelly, il reste encore beaucoup à faire, beaucoup, beaucoup. Voilà, même s'il y a, voilà, au niveau de tout ce qui est institution, il y a de belles choses, et il y a de la bienveillance, ça, il faut le dire aussi, notamment au niveau des institutions qui rendent les diagnostics et qui permettent à nos enfants et à nos adultes d'avoir des aides, en fait, hein, tout simplement. Mais voilà, c'est un parcours, et ça peut être parfois un parcours de combattant pour certains parents, mais voilà, il faut savoir s'adresser aux bonnes personnes, et il y a maintenant des experts, des médecins, des psychologues, notamment sur Auch aussi, qui sont très qualifiés, et puis autour d'Auch, hein, frontalier et toute France. Mais c'est vrai que l'autisme, il faut en parler, il faut en parler, et il faut pas hésiter à dire que c'est un handicap. Oui. Et voilà, même s'il y a des comorbidités, hein, qui peuvent être l'épilepsie, voilà, des troubles de l'oralité, enfin ça c'est un peu plus détaillé, mais c'est... Moi je vous remercie beaucoup en tout cas, Monsieur Kelly, d'avoir permis que ça puisse se faire. Ce 2 avril, il faut le fêter dignement, et le fêter tous ensemble. Surtout.
1: Voilà, et ça c'est bien. Et j'espère que les gens auront tendu une oreille en écoutant cette émission, et que voilà, ça puisse dire aussi, ben oui, vous voyez, on peut avoir cet handicap et puis faire de très belles choses à côté. On va continuer cette émission, on va marquer une petite pause et on revient pour parler de l'autisme encore, de cette jeune artiste. Et on a des petites questions pour terminer ce rendez-vous. À tout de suite, Sandrine.
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1: Sur DFM 930, ce week-end, on parle avec Sandrine Doreau de son enfant, Audrey, qui est artiste et autiste. Et ça nous permet de parler aussi de cet handicap que vous vivez, vous, au jour le jour avec votre enfant. D'ailleurs, petite question, j'en ai entendu parler tout à l'heure hors antenne. Je me suis dit, tiens, je vais lui poser la question. Est-ce qu'elle se rend compte qu'elle est un petit peu différente?
2: Alors je dirais oui et non, c'est-à-dire qu'elle s'en rend de plus en plus compte, mais elle le voit peut-être par rapport davantage au regard des gens. Alors, c'est pas forcément quelque chose qui va la gêner. Au contraire, je trouve bien au contraire, ça lui donne une force intérieure. En fait, elle se sent bien entendu en décalé. Hein. Elle le constate, elle le voit de par ses centres d'intérêt, de par ce qu'elle peut renvoyer. Parfois, en tout cas au tout début, un art un peu naïf, on va dire, quand elle débutait ses expositions, hein, les 2-3 premières années. Là maintenant, vous voyez par exemple le vernissage, puisqu'on en a parlé tout à l'heure, on peut le redire, elle n'a pas voulu blesser, elle n'a pas été dans cet état d'esprit, mais bon, elle n'avait pas envie d'y venir, voilà, parce que peut-être le côté imprévisible, le côté il y aura combien de monde, ça va durer combien de temps. Vous voyez, c'est surtout parce que pour elle, il faut qu'il y ait une logique en fait dans ce qui est fait, dans l'autisme en général d'ailleurs. Il faut qu'il y ait une logique, on fait pas ça pour le fun, parce que voilà, on le fait parce qu'il faut qu'il y ait une raison ou même pas un intérêt, parce que ce ne sont pas des personnes intéressées, enfin en tout cas pas telles qu'on pourrait le percevoir, mais c'est vraiment pour se sentir bien, et on dit ce qu'on a à dire en fait, sans filtre finalement.
1: Très bien, voilà. Parfait. Alors justement, ça va nous amener à une autre question qui est quel est le regard sur les préjugés liés à l'autisme? Parce qu'il y en a.
2: Ah, il y en a. Alors, le regard sur les préjugés liés à l'autisme, c'est, voilà, ben, on va dire par exemple, tiens, on va peut-être les voir comme des personnes un peu, entre guillemets, extraterrestres. On va dire, tiens, c'est bizarre, ils ont. L'autisme fait partie aussi de. Les personnes avec autisme ont parfois de ce qu'on appelle les stéréotypies verbales et gestuelles. Je ne sais pas si ça vous parle, monsieur Kelly, mais par exemple, voilà, les stéréotypies, ce sont des comportements un peu gestuels, un peu qui peuvent être répétés. Ça peut être mettre ses mains dans les oreilles, balancer de l'avant vers l'arrière. Il y a des personnes qui ont besoin de... Bon, moi, je l'ai évidemment rencontré avec ma fille et dans le cadre de mon métier. Ce sont des personnes qui ont besoin, les personnes avec autisme, d'avoir... si vous voulez, c'est comme s'ils se ressourçaient un petit peu, ils se remettaient un peu sur cette énergie. Hein. Ils sont sur un mode un peu économique, on va dire. Enfin, vous voyez, ils sont très sollicités. Puis à un moment donné, ben, ces stéréotypies gestuelles ou même verbales, hein. Ça peut être des fois des phrases répétées qui sortent d'un contexte, hein, qui ne sont pas adaptées au contexte que... qui est le nôtre au moment précis. Et cependant, ces stéréotypies, elles ont du sens. Et elles ont beaucoup de sens pour eux. Donc, voilà, il ne faut pas non plus qu'elles soient trop envahissantes. Mais elles font partie d'une façon de leur permettre de réamorcer quelque chose. Si je pense que c'est peut-être le bon mot, là, ça, le juste mot. De réamorcer et de réajuster leur comportement par rapport à l'autre. Voilà, donc le préjugé, c'est bah, tiens, il est autiste, il est bizarre. Combien de fois on l'entend? Il est bizarre, lui, avec ses mains comme ça. Oui, ben oui, mais il est comme ça, hein, et donc c'est son fonctionnement. C'est vraiment important de le... Voilà, ils n'ont pas les codes qu'ont probablement les ados, ils essaient d'y tendre. Parfois, alors c'est marrant, parce que parfois, ça peut être un peu maladroit, pour nous, hein, pas pour eux. Mais c'est un fonctionnement, c'est une condition à l'autre, comme je le disais à un moment donné aussi, je crois, en début d'émission, ou peut-être hors antenne, je ne sais plus. Mais c'est vraiment ce sont de très belles personnes qui renvoient de très belles énergies, de toute façon, et qui nous donnent envie de comprendre cette énigme qu'est l'autisme, justement.
1: Ouais. On va marquer une pause, on revient dans un instant sur DFM pour continuer à parler de l'autisme et puis de parler de cet artiste qui s'appelle Audrey Doreau avec sa maman Sandrine. À tout de suite.

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1: Sur DFM 930, ce matin, nous parlons de l'autisme avec Sandrine Doro qui nous parle de sa fille autiste.
2: Parce que c'est tellement varié, monsieur Kelly, c'est un spectre.
1: Je pense, oui.
2: Et tant mieux, on n'arrivera jamais à...
1: Mais en même temps, de temps en temps, c'est bien de rappeler aux gens quel est cet handicap, pourquoi il est là, et puis de donner des exemples d'artistes très connus qui sont autistes. On a découvert après, je crois qu'il y avait un pianiste, un architecte, enfin des choses incroyables.
2: C'est ça, exactement.
1: Alors qu'ils étaient autistes, et vous voyez que là, l'handicap, du coup, on n'en a plus parlé.
2: Alors on n'en parle plus parce que ça devient leur centre, comme vous disiez, leur centre d'intérêt, et du coup, c'est leur force finalement qui se nourrissent de ça, et c'est grâce à ce centre d'intérêt qu'ils arrivent évidemment, oui, à essayer d'être dans un fonctionnement plus adapté pour eux, si vous voulez, moins fatigant aussi, parce que ça demande beaucoup d'énergie pour eux. Et oui, voilà, donc on a constaté, alors là, bon, on n'est pas là pour tous les citer, mais c'est vrai qu'on a constaté beaucoup de profils où des fois borderline, on se dit, tiens, c'est marrant, mais oui, il y a des personnes qui arrivent très bien à se révéler dans leur autisme grâce à leur autisme, du coup.
1: Et les gens ne le savaient pas, c'est après qu'on a eu l'information, ah oui, d'accord.
2: Exactement,
1: Moi, j'invite les gens à faire des recherches sur Internet sur l'autisme et sur les gens comme ça célèbres qui ont réussi.
2: Voilà.
1: Et puis en même temps, d'aller voir évidemment son site. Alors, c'est Audrey Rainbow, alors R-A-I-N-B-O-W. Ça, c'est l'Instagram.
2: Oui, voilà. Audrey A-U-D-R-2-E, pas d'accent, le tiré du 8, Rainbow.
1: Voilà. Sur sa page Facebook, Isanka. Alors, allez-y.
2: I-2-S-A-N-K-A. I majuscule. Et papillon, P majuscule, puis comme papillon, hein, P-A-P-I-2-L-O-N.
1: Papillon, pourquoi?
2: Ah ouais, je pense que c'était déjà dans les tiroirs pour la peinture, parce qu'elle fait de très beaux papillons, en fait.
1: D'accord. Et il y a un site internet qui s'appelle
2: Autistement Vôtre.
1: Voilà, Autistement Vôtre. Et là, vous allez retrouver plein d'informations et vous allez comprendre tout ce que l'on a dit ce matin. Si vous avez raté l'émission, heureusement, elle est rediffusée. Mais si jamais vous voulez vraiment retrouver des infos, ben là, vous avez tout ça. Et merci à vous, Sandrine, d'être venue dans nos studios. Et puis, n'hésitez pas à nous rappeler si ça mérite de refaire une émission plus approfondie sur l'autisme en général. On parlera aussi un petit peu de votre fille, mais ça sera avec plaisir. Parce que c'est bien d'entendre dans nos radios associatives ce genre aussi d'émission. Parce que voilà, il faut que les gens l'entendent et qu'ils comprennent mieux.
2: C'est ça.
1: Parce que c'est vrai, nous, quand on a peut-être affaire à quelqu'un qui est autiste, on ne sait peut-être pas bien se comporter, on ne sait pas comment il faut faire en fait.
2: Oui, et puis
1: on n'a pas les codes, nous.
2: Et oui, et nous non plus, monsieur.
1: Alors c'est compliqué.
2: C'est-à-dire qu'on les a pas. Ben nous sommes parents, donc ça c'est important. Merci de me tendre la perche, du coup, parce que elle a le micro aujourd'hui. Mais parce que c'est vraiment ça, en fait. On nous dit, ouais, mais les parents. Mais voilà, nous, on a. Alors, évidemment, on sommes enfants, on a cette chance, cette richesse, parce que justement, c'est une richesse. Alors, c'est pas toujours évident non plus pour les parents,
1: bien sûr.
2: C'est pas encore toujours évident, parfois même pour Audrey. Mais c'est-à-dire que ils sont différents. Cette différence est une richesse. Il faut l'aborder de cette façon-là. Quand on trouve leur centre d'intérêt, cette capacité à pouvoir se saisir de cette perception et de ce sens qu'ils vont développer, c'est encore mieux. Parce que justement, ils évoluent. Il y a une reconnaissance. On pourra en reparler. Vous avez raison, lors de notre prochaine émission, tout ce qui est estime de soi. Voilà, l'autisme, c'est quand même un petit package, on va dire, avec plein de choses dedans. Ce sont vraiment des personnes qui se révèlent, et en parler comme vous le permettez aujourd'hui, c'est remarquable.
1: On essaiera de se voir régulièrement, peut-être dans l'année, un petit sujet.
2: Je serais ravie et merci beaucoup.
1: Dernière question avant de vous dire au revoir. Est-ce que vous allez lui faire écouter cette émission de radio, ou c'est le genre de choses où tu dis, non, moi je veux pas savoir?
2: Non, je vais lui faire écouter, oui.
1: D'accord.
2: Et puis elle va me dire, tiens, c'est toi, maman.
1: D'accord,
2: oui, c'est
1: d'accord.
2: Moi. Non,
1: c'est pareil sur les photos, mettons sur une expo, vous lui faites voir, tiens, on a fait des photos de l'expo que tu as réalisée.
2: C'est ça, c'est ce que j'ai fait un petit peu aussi. Et c'est vrai qu'elle est très curieuse. Alors elle est contente parce qu'elle profite. Alors c'est parce qu'elle a peut-être il y a eu des expos où elle a été sur des vernissages, mais là c'est vrai que elle n'était pas complètement par rapport à l'horaire aussi peut-être, mais surtout par rapport au rendu, vous voyez.
1: D'accord.
2: Je veux dire toujours le côté imprévisibilité en fait.
1: Voilà, c'est génial. Merci Sandrine.
2: Merci.
1: On rappelle Audrey-Rimbaud ou Isanka Papillon. Toutes les informations, on va mettre les liens aussi sur la page Facebook de

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2: Nous sommes avec Jean-Pierre Biffy, nous parlons de Pentecôte à Mignotosia. Qu'est-ce qui vous motive à continuer cette manifestation?
3: Toujours un grand passionné de voitures. Et puis bon, la 14e année cette année, vous savez, plus ça va, plus il y a de l'ampleur, plus il y a de monde. Donc une année comme l'année dernière, exceptionnelle. On n'a jamais vu autant de monde et autant de voitures, surtout exposées. 133 voitures, on va essayer de battre le record cette année. Voilà, donc il y a plein de clubs aux alentours des départements morzins qui m'ont dit qu'ils seraient là. Une grande journée, donc vous en faites partie depuis le début, donc voilà.
2: Est-ce qu'on peut venir avec sa voiture, si elle n'est pas forcément de collection, il y a une date à respecter?
3: Oui, il y a plutôt une date à respecter, comme c'est une expo, comme on dit, de véhicules anciens, on s'arrêterait aux années 2000. On sait très bien qu'il y a des voitures maintenant qui ont un look un petit peu comme les anciennes, mais bon, ça, pour moi, ça dénature un petit peu.
2: On a découvert, même en télé, beaucoup de reportages sur ces passionnés de 4L, ça devient un phénomène.
3: Ça tombe bien que dans les journaux, dans les émissions, on en parle un petit peu de plus en plus. On voulait nous les enlever, ne plus les faire circuler, et puis on se rend compte que ce patrimoine-là, pour l'enlever, ça va être difficile, quoi. Il en sort maintenant, on ressort des granges, comme on dit, il y en a beaucoup. Et puis bon, après, c'est le phénomène aussi de ce raid qui est comme chaque année le 4L Trophy, qui fait aussi que la 4L est toujours aussi prisée, et voilà, comme la de chevaux. Hein.
2: Alors vous, Jean-Pierre Buffy, passionné de 4L, ça serait quoi votre modèle idéal si vous deviez en retrouver un?
3: Alors moi, mon rêve, ça serait une JP4. C'est une 4L avec toutes débâchées, sans les portières, c'est en plein air, quoi.
2: Peut-être qu'on en aura en exposition.
3: Ah, et j'espère que si quelqu'un m'écoute à la radio ou connaît quelqu'un qui en a une, ça serait avec grand plaisir de voir ça à Mignotosia. Ouais.
2: Ce lundi de Pentecôte à Mignotosia, c'est un lundi consacré aux voitures, mais il y a une autre tradition, c'est ce fameux Aligo.
3: Oui, ça, c'est un ami à moi qui est traiteur dans l'Aveyron, qui m'avait promis au début, on avait commencé avec lui, et là il m'avait promis de revenir, donc là ça fait la deuxième année qu'il va revenir. Là, ouais.
2: Alors, si on n'a pas le temps de faire une pause déjeuner, il y aura quand même de quoi se restaurer.
3: Oui, il y aura de la sandwicherie, il y aura des personnes qui seront là aussi professionnels pour faire des petites galettes, des crêpes, des gaufres, enfin tout un tas de choses, quoi.
2: Donc on va pousser pour cette 14e édition et préparer la 15e, où là on fera une belle fête.
3: Voilà, je suis déjà en train de préparer pour la 15e, mais bon, et ça je peux pas en parler encore. Ça fait déjà un an ou deux que j'essaye de trouver une tête d'affiche, enfin une personne qui est dans le milieu automobile. Voilà, et je demande à droite et à gauche dans mes connaissances, mais voilà, on y travaille, on est sur peut-être quelqu'un, mais on n'en dit pas plus.
2: Merci, rendez-vous le lundi de Pentecôte à Mignotosia avec Jean-Pierre Biffy et toute l'équipe de bénévoles qui vous accompagne.
3: Oui, merci aussi aux bénévoles. C'est parce que sans eux, il n'y aurait pas cette grande journée. Et je vous remercie aussi, vous DFM 930, d'être là depuis le début.
2: Merci.
3: Merci, au revoir.

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2: Nous sommes à l'UPIAC Festival consacré à D'Artagnan, ça sera au mois d'août, le 9 exactement. Et nous sommes avec son président. Là, c'est fin avril, présentation exceptionnelle de l'affiche. C'est la première fois que vous réalisez cette opération.
3: Oui, c'est la première fois et nous sommes très heureux ce soir d'avoir pu créer l'événement autour de cette affiche. Encore une fois, notre artiste a répondu présent pour créer quelque chose de magnifique. Et puis nos mousquetaires ont été à nouveau merveilleux, comme ils peuvent l'être lors de notre festival d'août depuis maintenant 14 ans. L'année dernière, on a eu sur le week-end du festival, on était aux alentours de 5000 personnes, c'est-à-dire 1000 personnes le samedi et 4000 personnes sur le festival en lui-même le dimanche.
2: Est-ce que cette année, vous avez choisi un thème? Ensuite, on parlera de l'affiche avec l'artiste.
3: Le thème choisi, c'était La Fontaine et D'Artagnan. Toutes les libertés à l'artiste de choisir la fable qu'elle allait imager et qui allait représenter au mieux notre festival d'août.
2: Est-ce que cette année, il y aura des nouveautés? Et ensuite, je voudrais un petit mot sur les reliques de D'Artagnan.
3: Alors, pour les nouveautés au festival, évidemment, chaque année, on varie, on change les troupes et leurs actions et leur interactivité. Cette année, il y aura beaucoup de théâtre tourné autour de La Fontaine, mais aussi des jeux d'escrime et de l'escrime artistique avec des troupes parisiennes et une troupe locale qui monte. Pour les reliques, l'UPIAC, qui est très bien placé pour réceptionner dans son musée les reliques donc de D'Artagnan, de notre héros local, même si ça dépouille évidemment, doit rester sur les lieux de ses combats et la volonté du roi à l'époque de l'enterrer, mais les reliques doivent revenir à l'UPIAC, évidemment, en lieu et place dans notre musée.
2: Merci François, vous êtes le président de l'association. Et on rappelle, les dates importantes, ça sera au mois d'août,
3: c'est le 9 août pour le festival. Merci.
2: L'UPIAC, la présentation de cette affiche, nous sommes avec Lisa Tell. Lisa, vous allez nous parler de votre affiche déjà. Comment vous avez fait pour choisir parmi les thèmes que l'on vous avait proposés?
4: Alors du coup, le thème de La Fontaine a été assez simple à illustrer à mes yeux, parce que bon, déjà c'est quelque chose que l'on étudie quand on est enfant, c'est là où on a le premier contact avec La Fontaine. Et puis en fait avec le XVIIe siècle, c'est vrai que le rapport est assez facile. Donc ça a été simple en fait de choisir le coq et le renard. Bien sûr, il y a le corbeau et le renard qui vient en premier, mais finalement le coq illustre mieux le côté mousquetaire, vu que c'est l'emblème de la nation. Et c'est surtout qu'on le connaît, D'Artagnan, sous son caractère très, très rusé, enfin plutôt fin d'esprit. Et comme là, c'est le coq qui triomphe face au renard, c'était plus intéressant que son pauvre corbeau qui laisse tomber son pauvre fromage par terre pour que le renard le récupère. C'est la deuxième année que je réalise l'affiche pour le festival de l'UPIAC. Et le XVIIe siècle, donc les gravures du XVIIe siècle font partie de mes inspirations principale pour mon travail de tatoueuse en fait. Voilà, je fais donc de la gravure très très fine. Oui, c'est un sujet qui m'intéresse beaucoup.
2: Alors justement, Lisa Tell, vous venez d'où, Auch, et c'est quoi votre métier? C'est ça, c'est tatoueur d'abord?
4: C'est ça, exactement. Donc je suis tatoueuse depuis bientôt une dizaine d'années. Ça fait 5 ans que j'ai ouvert, donc bientôt 5 ans d'ailleurs, en septembre, que j'ai ouvert Douce Douleur, un salon de tatouage dans Auch, en bas de la rue des Saules. Donc c'est une rue assez passante. Il y a plusieurs voies pour devenir tatoueuse. Dans mon cas, j'ai longtemps cherché un apprentissage pendant plusieurs mois, voire années, que je n'ai jamais trouvé. Donc j'ai préféré me former en autodidacte. Et donc là, disons que ça marche très bien comme ça en fait. Bon, je conseille quand même de faire une formation avant dans un salon de tatouage, et la formation d'hygiène est obligatoire.
2: Un petit site ou une page Facebook où on peut voir vos œuvres?
4: Oui, bien sûr, sur Instagram. Donc il y a soit doucedouleur.ttt ou sinon ted.ttt, où vous pouvez voir mes créations et celles de mes confrères et consoeurs.
2: Lisa Tell, vous êtes la personne, l'artiste qui a réalisé l'affiche pour l'UPIAC pour cette nouvelle saison. Est-ce qu'on vous a demandé un jour de tatouer D'Artagnan sur le corps de quelqu'un?
4: Non, mais j'ai tatoué des rapières déjà, et je compte même m'en faire tatouer une à un moment donné. Merci à vous.

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2: L'invité de DFM 930, Jacques Lepart, vous êtes président de la Société archéologique, historique, littéraire et scientifique du Gers. On se croise à l'occasion d'une conférence, un cloître médiéval de Condon retrouvé sur la Côte d'Azur. Quelle belle histoire vous nous avez racontée. Et comment on pourrait résumer cette soirée, si ce n'est qu'on peut dire cette fois-ci merci aux Américains?
3: Oui, peut-être. On peut dire surtout que ce sont des œuvres d'art européennes, hein, pas que françaises, italiennes, espagnoles, qui ont été vendues par leurs propriétaires au cours du XXe siècle à des marchands qui voulaient, eux, faire des profits, bien entendu, et pour une clientèle qui avait l'impression de sauver du patrimoine européen. Et on leur disait qu'ils achetaient des colonnes, des chapiteaux, des morceaux d'église qui étaient en ruine, qui allaient disparaître. Et que donc, c'était bien, ils achetaient ça. Et très souvent, ces milliardaires américains voulaient créer des musées ou des espaces où le public états-unien pourrait venir voir des sculptures européennes d'époque romane ou d'époque gothique.
2: Passionné d'histoire et des cloîtres, ça vous a fait quel effet de voir cette photo où on voit évidemment ce cloître de Condon retrouvé sur cette belle maison sur la Côte d'Azur qui aujourd'hui est devenu un hôtel de luxe?
3: Comme on est chercheur, c'est le plaisir de la découverte, le plaisir de voir que c'est pas perdu complètement, qu'on peut reconstituer à peu près le cheminement et que maintenant c'est entretenu. Maintenant c'est entretenu et de façon très convenable. Donc il vaut mieux ça. Il vaut mieux ça que un bâtiment en ruine, en perdition quelque part.
2: Pour les gens qui vont s'intéresser à des cloîtres, vous auriez une petite tournée dans le Gers de dire voilà, il faut voir celle-là, celle-là et celle-là, les plus impressionnantes, on va dire.
3: Il nous reste en fait peu de cloîtres, hein, peu de cloîtres, puisque beaucoup ont été vendus. Les deux endroits où c'est assez spectaculaire deux endroits incontournables, c'est l'abbaye de Flarens, où on a une aile de cloître d'époque ancienne et qui est de très jolie qualité, et la Romieux. La Romieux, qui est quand même un très bel ensemble où on a les quatre ailes qui sont conservées. Ne pas oublier, même si c'est mal présenté, la dernière aile de cloître qui reste à Auch, au couvent des Cordeliers, qui pour l'instant n'est pas bien présentée, mais qui au moins est conservée.
2: Est-ce que parmi les plus belles, Moissac fait partie des plus près peut-être à visiter? Moissac, c'est particulier quand même.
3: Moissac, c'est merveilleusement bien conservé. C'est d'époque ancienne, c'est d'époque romane, avec des sculptures d'une qualité formidable. Donc oui, pas loin d'ici, c'est... Mais il peut y avoir quelquefois des morceaux... Bon, en Languedoc, Saint-Martin du Canigou, Saint-Michel de Coucha, il y a des endroits où tout n'est plus là, mais enfin, il reste de très beaux morceaux de cloître. Vous avez, à Tarbes, au milieu du jardin Masset, un cloître qui a été remonté, qu'on a enlevé d'une abbaye avec quelques mélanges sans doute de chapiteaux, mais enfin, ça donne une idée d'un très beau cloître. Et là, tout le monde peut le voir, c'est dans un jardin public, tout le monde peut le voir.
2: Aujourd'hui, vos recherches à vous, c'est plus les vieilles cartes postales ou un petit peu les réseaux, est-ce qu'Internet vous aide à vous?
3: Alors, c'est essentiellement les archives départementales, où il y a des tonnes de papiers à lire qui n'ont jamais été lus et qui sont à notre disposition, et où on peut trouver des... Alors, c'est long à faire, tout ça. Ça, c'est tout à fait formidable. Le net est un outil incroyable dans le sens où partout on numérise et on met à la disposition des chercheurs des documents dans d'autres villes, dans d'autres régions de France ou à l'étranger que l'on peut lire tranquillement chez soi. En plus, en agrandissant les détails, en restant le temps qu'on veut sur la lecture d'une ligne qui nous intrigue. On peut trouver aussi très souvent les publications de collègues qui ont étudié des choses ailleurs. Le net est un outil formidable avec en numéro 1 Gallica, le site numérisé de la Bibliothèque nationale, où là il y a des millions de documents incroyables numérisés et qui qui sont à notre disposition.
2: Monsieur Jacques Lapart, vous êtes président de la société archéologique. Est-ce que cette conférence, on aura la chance de la voir dans d'autres villes ou villages du Gers?
3: Oui, parce que vous savez, le principe de la société archéologique, c'est de faire des recherches et après de les mettre à la disposition du grand public gratuitement. Donc, j'ai envie de dire que si quelqu'un souhaite à Casser à Verduzan ou ailleurs une conférence là-dessus, là moi j'y vais avec plaisir, quoi. Il faut choisir une date et puis c'est tout.

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2: Sur DFM 930, nous sommes à Vic faisant ça. On est avec Claire pour la section vicoise de la Société archéologique du Gers. Claire.
3: Je suis, si vous voulez, la correspondante de la Société archéologique sur Vic. Nous n'avons pas de président, nous n'avons pas de bureau, nous n'avons pas de budget. Nous dépendons directement de la Société archéologique du Gers, donc de M. Lapart, notre président. J'organise les conférences, je fais venir des conférenciers sur différents sujets. J'essaie de faire vivre un peu la société archéologique, mais à Vic. Au mois de septembre, il y aura une conférence sur un jeune vicois dont le père a été un grand mécanicien. Fin octobre, il y aura aussi une conférence sur l'histoire de la famille du château, château de Saint-Blancard. C'est l'histoire de cette grande famille qui était propriétaire du château de Saint-Blancard quand il a brûlé. Très souvent, on fait aussi, si vous voulez, d'ailleurs, on fait venir des historiens locaux et qui nous parlent de la vie locale, de l'histoire, de la petite histoire locale. Voilà, ça intéresse beaucoup les gens.
2: Et est-ce que les personnes peuvent aussi vous amener sur des idées, de dire, tiens, nous on a des documents sur ça, est-ce qu'on pourrait faire une conférence?
3: Oui, bien sûr, on prend toutes les idées. Ah oui, oui.
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2: Sur DFM 930, j'ai le plaisir d'accueillir aujourd'hui Lilou et Mélissa. Alors, on va vous présenter ces deux jeunes filles. Lilou, d'abord, vous êtes Miss Teen Petite Univers Gascogne, des moins de 18 ans. Bonjour.
3: Bonjour.
2: Vous avez été élue quand ?
3: Samedi soir, dernier.
2: Samedi soir,
3: 18
2: dernier.
3: Avril.
2: C'était à Condon.
3: Oui, tout à fait.
2: Et pour représenter tout cela, il y a Mélissa Antonioli. Vous êtes la déléguée Miss Petite Univers Gascogne, c'est ça ?
4: C'est ça.
2: Donc vous étiez l'ancienne Miss ?
4: Non, moi j'ai participé du coup en régional.
2: Ah, c'est la jeune fille qui est là, si vous voulez dire deux mots après, d'accord.
4: Mais du coup j'ai repris la délégation aussi en Gascogne.
2: Avant de parler avec Lilou, parlez-nous un petit peu de ce concours, c'est quoi et pourquoi il existe et à quoi il sert ?
4: Du coup c'est un comité pour casser les stéréotypes de Miss France, si on peut dire ça comme ça. Donc c'est un comité pour les filles qui font moins de 1m70. Donc il y a deux catégories, de 13 à 18 ans, catégorie Miss, 19 ans pardon, jusqu'à 33 ans. Donc on accepte vraiment les femmes tatouées, mariées, femmes enceintes, piercing, toutes les morphologies en fait. Donc c'est départemental, régional, national et international.
2: Lilou, tu voulais faire ce concours, tu connaissais déjà quelqu'un ou on t'a dit pourquoi tu te présentes pas toi ?
3: Alors ça fait plusieurs années déjà qu'on me demande pourquoi je me présenterais pas alors que tout le monde me dit j'ai toutes les chances de le faire. Mais j'avais pas forcément confiance en moi, je pensais pas vraiment faire ce concours. Et il y a un jour où j'ai reçu un message, ils m'ont contacté sur Instagram. Et donc à partir de ce moment-là, je me suis dit bon allez, faut que je tente. Que ça, je m'en fiche du résultat, je veux juste tenter et voir l'expérience. Et j'ai fini donc élue samedi soir dernier.
2: Vous allez voir sur les photos de DFM 930, Lilou, très jolie petite fille aux yeux bleus, hein, je crois, de là. Vous pouvez nous parler de votre parcours, vous venez d'où, vous habitez où ? Qu'est-ce que vous faites à l'heure actuelle comme études ?
3: Alors là, je suis en seconde générale et technologique au lycée L'Oratoire d'Auch. Je suis aussi en deuxième année de formation de jeunes sapeurs-pompiers. Donc c'est un engagement qui me tient forcément à cœur. C'est pour ça aussi que je soutiens la cause Tout Feu Tout Femme, qui est en relation avec avec ma passion, on va dire. J'habite à Saint-Puy. Ça fait maintenant 7 ans qu'on a déménagé. Je venais du nord de la France et j'habite maintenant à Saint-Puy depuis maintenant 7 ans.
2: Avec un papa et une maman très impliqués dans le village de Saint-Puy.
3: Oui, tout à fait.
2: Et ça vient de là aussi de s'impliquer peut-être dans des associations pour vous ?
3: Oui, dans la famille, on est très impliqués dans tout ce qui est association, relations avec les personnes et tout ça, donc ça me tenait à cœur aussi de le faire.
2: Vous étiez combien de jeunes filles à participer ?
3: On était 14 en catégorie teen et 14, il me semble, aussi en catégorie Miss.
2: Et votre papa m'a dit que la salle est Montesquieu était pleine, à plus de 300 personnes pour assister à ce show.
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2: Dans un instant, on retrouve Lilou, Miss Petit Univers Gascogne, pour la suite de cet entretien.
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2: Sur DFM, nous parlons de Miss Petit Univers Gascogne avec Lilou, sacrée Miss Petit Univers Gascogne, Mélissa, la déléguée régionale, et Mélina, la Miss 2025.
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2: Qu'est-ce que vous allez faire maintenant? C'est quoi les prochaines étapes?
3: Alors là, les prochaines étapes, c'est qu'on va aller à plusieurs événements pour représenter le comité. Aussi, entre Miss, on se déplace nous seuls avec notre écharpe et notre couronne pour représenter le comité. Ça fait montrer, ça montre un peu plus le comité qui est forcément pas connu partout. Mm-hmm. Et on essaye de le développer au maximum. Et là, on va se rendre sur plusieurs événements, aller vous rendre visite à nos partenaires aussi, parce qu'on a beaucoup de partenaires qui nous offrent de beaux cadeaux et c'est d'ailleurs très gentil de leur part. Donc voilà.
2: Mélissa, qu'est-ce qu'on peut faire pour la soutenir, nous, au
4: Lilou
2: quotidien? Oui, oui. Lilou, dans les prochaines étapes.
4: Lilou, elle va aller en régional, donc pour défendre notre territoire gersois, et essayer de décrocher une écharpe, du coup, en régional, donc en Midi-Pyrénées, et la ramener, du coup, à la maison dans le Gers.
2: Maintenant, voilà. Est-ce qu'on peut la soutenir à distance? Est-ce qu'il faut être... Oui, comment on fait?
4: En fait, il va y avoir des photos officielles où on va pouvoir la soutenir. Donc, il y a des votes payants à 1 euro est égal 1 vote, mais il y a aussi des votes gratuits. Donc, il faudra liker sa photo et s'abonner au compte. Et donc, quand elle aura le maximum, si elle a le maximum, en fait, de likes, elle pourra peut-être décrocher et accéder au top 5 régional, du coup. En fait, c'est les deux Miss qui seront élues, donc, dans chaque catégorie en régional, qui partiront en national.
2: Donc, Lilou, si tu continueras aussi à porter ce message, notamment ton engagement au niveau des sapeurs-pompiers.
3: Oui, tout à fait. Oui, je garderai cet engagement qui me tient forcément à cœur. Oui.
2: Il y aurait d'autres engagements sur lesquels tu voudrais aussi intervenir et dire, tiens, je voudrais bien soutenir telle ou telle cause?
3: Oui, il y en a beaucoup, oui. Ouais. C'est tout ce qui touche au niveau de la femme, de la santé, etc. Mmh. Ça me tient particulièrement à cœur, donc forcément, je serai à fond pour soutenir ces causes-là.
2: Écoutez, on te souhaite bonne chance pour la suite, hein, Lilou. Donc, il y a un endroit, un site ou un numéro de téléphone où on va pouvoir soutenir Lilou?
4: Oui, c'est sur le compte du coup Instagram Miss Petit Univers -du-bas Gascogne.
2: Très bien. Quant à vous, Mélissa, vous continuerez donc à vous occuper de toutes ces Miss dans la région?
4: Oui, c'est ça. Et je les accompagne sur chaque événement.
2: D'accord. Voilà. Et ensuite, l'année prochaine, il y aura à nouveau un autre concours, oui, qui sera organisé. Ça sera toujours à Condom ou ça peut bouger?
4: Alors, l'élection, elle se fera sûrement à Condom. Mm-hmm. Après, les répétitions, elles sont sur Hoche parce que du coup, il y a notre partenaire Groupama qui nous prête la salle gentiment le dimanche. Et donc, il y a déjà les inscriptions ouvertes pour
2: l'année prochaine. Pour s'inscrire, on fait comment?
4: On va sur le compte du coup Instagram Miss Petit Univers Gascogne. Et après, dans notre biographie, il y a un lien qui nous amène direction les inscriptions pour 2027.
2: Merci Lilou, merci Mélissa. Oui. Et merci aussi à la jeune fille qui vous a accompagné, qui est donc l'ancienne Miss élue. Elle veut nous dire un petit mot? Allez, on va lui prêter le micro de Lilou. Vas-y, approche-toi. Bonjour, le prénom?
5: Bonjour, je m'appelle Mélina Antonioli Costa et je suis l'ancienne Miss Teen Petit Univers Gascogne 2025 et aussi troisième dauphine Miss Teen Petit Univers Midi-Pyrénées 2025.
2: Donc toi, tu peux témoigner de ce qui s'est passé pendant un an et t'as vécu une belle histoire?
5: Oui, oui, oui. On a vécu beaucoup d'événements, on a soutenu beaucoup de causes, on a vécu beaucoup de choses et franchement, c'est quelque chose à vivre. Ça nous rapporte beaucoup de joie.
2: Et tu vas suivre et soutenir Lilou jusqu'au bout?
5: Oui, oui, oui. Je vais faire en sorte qu'elle va le plus loin possible.
2: Très bien. Merci à vous et bon courage. À bientôt.
1: À bientôt. 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
2: C'était un reportage sur les Miss Petit Univers Gascogne. N'hésitez pas à soutenir Lilou sur tous les réseaux sociaux.
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2: À l'occasion d'une soirée très conviviale, une conférence de presse, c'est un moment très attendu à Condom pour la 53e édition du Festival européen des bandas. Son président Gilles Boyer a répondu à quelques-unes de nos questions, notamment sur l'ouverture du festival.
3: Eh oui, ce Quito qui à l'époque se faisait sur la place Saint-Pierre. Mais vous savez que maintenant, il y a de plus en plus de monde. Par mesure de sécurité, il n'est plus possible de faire descendre le public des gradins pour faire monter les musiciens. Donc nous avons trouvé une idée un peu géniale avec l'ancienne municipalité qui a été reprise forcément avec la nouvelle et nous en sommes très fiers. Ça se fera au moment, juste après la remise des clés, donc le vendredi soir. Donc la remise des clés est officiellement à l'ouverture du festival à 18h30 et le Paquito se fera aux alentours de 19h. Donc sur les promenades, donc devant la mairie de Condom et donc avec animé par trois bandas. Donc il y aura la banda de Condom, banda part, la banda de Valence-sur-Baïse, Los Valencianos et la banda de Mazère-le-Zon, à côté de Pau, les Ensoleillades, qui auront l'honneur d'animer ce moment si traditionnel et si magique lors d'un festival.
4: 53e édition qui sera encore plus musicale, vous avez mis l'accent sur les musiques et les musiciens.
3: Oui, bien sûr, c'est toujours une référence pour les musiciens parce que nous avons la chance d'avoir le concours championnat d'Europe du coup de musique, avec bien sûr encore des étrangères, dont des Belges, une Belge, deux Espagnols et à nouveau une Mexicaine. Donc ça prouve aussi la reconnaissance au niveau international de ce festival qui est vécu pour tous les musiciens comme vraiment le Graal. Quand on a la chance d'être musicien, de venir à Condom, et bien c'est l'occasion, la fête de sa vie, quelque part. Voilà, donc les musiciens qui sont là travaillent souvent au moins un an à l'avance pour fournir le meilleur et une qualité musicale irréprochable. Et c'est vraiment la vitrine de cette si belle musique qu'est la banda.
2: Dans quelques jours, ça sera l'ouverture du festival. Gilles Boyer ressent cette présence et cette pression qui monte.
3: C'est aussi une reconnaissance pour nous, bénévoles et organisateurs, quand on voit la ferveur qu'il y a déjà sur les réseaux, le nombre d'appels que l'on a, de renseignements. Et donc, il monte forcément, la pression monte pour tout le monde. Et ils se font une joie de participer à une référence en termes de fête, de convivialité, où on a un public extraordinaire avec, voilà, c'est un esprit bon enfant. Et on est là vraiment pour communier avec les musiciens. Et c'est la musique vivante. On ne vient pas écouter de la sono pure et simple, on vient écouter des musiciens, des amateurs qui sont là pour donner le meilleur qu'ils ont. Et c'est cet esprit-là, voilà, l'esprit festif, l'esprit du sud-ouest, l'esprit rugby, l'esprit, voilà, de la camaraderie qui est toujours présente.
2: Le président du Festival des Bandas à Condom revient aussi sur la question: pourquoi la grande scène du festival est-elle vide le samedi soir?
3: Le samedi soir, eh bien, voilà, nous avons la chance aussi, et c'est la référence en termes de concours, c'est un concours avant tout et qu'il y a énormément de critères. Et le critère de l'animation est un critère important. Et c'est vrai que quand on est musicien, quand on joue sur un podium qu'on appelle un point d'animation, on ne joue pas les mêmes morceaux quand on est à l'intérieur de la foule où les gens vont danser, vont chanter parce qu'ils sont au plus près et dont le répertoire.

0: voir aussi la différence. Un endroit qui est très animé, et puis t'es justement la banda s'en va, une autre arrive, et puis les gens s'en vont aussi. Voilà, c'est, et ça on ne peut le voir que quand on est sur place, au milieu de la foule, et ça, voilà, c'est un moment important, et important aussi dans la notation.
1: Et puis vous avez remercié tous vos collaborateurs et tous ces bénévoles, et ça c'est important, avant le démarrage de ce festival, de leur tirer le chapeau.
0: Bien sûr, parce que le président, il est là pour encadrer tout ça, mais s'il est tout seul, il va rien faire. Donc on est qu'à 150 bénévoles, on a aussi des salariés, 3 salariés plus un prestataire de service, mais c'est toute une équipe. On a la chance d'avoir un groupe d'amis, parce que c'est en fait une famille, même si c'est géré comme une grosse entreprise, mais c'est avant tout une grande famille où chacun donne le mieux qu'il peut, s'engage à la mesure de ses possibilités et de ses disponibilités aussi. Et voilà, c'est une grande chance d'avoir ça, et bien sûr qu'il faut les remercier, parce que c'est avant tout grâce à eux que le festival peut exister. Et j'ai remercié aussi toutes les anciennes générations, et surtout même ceux qui l'ont créé, parce que d'avoir aussi cette idée de créer un festival tel qu'il est aujourd'hui, et nous sommes que des passeurs, et donc nous formons aussi la jeunesse pour que justement ce festival perdure et soit aussi tourné vers l'avenir. C'est une grande machine du début jusqu'à la fin, et on est là aussi pour transmettre ces valeurs.
1: Au micro de DFM 930, c'était monsieur le président du Festival des Bandas, Gilles Boyer, que l'on va recroiser tout au long de ce week-end sur DFM 930 à l'occasion de la 53e édition du Festival des Bandas.
0: Exactement, 8, 9 et 10 mai. Merci à vous. 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
1: Sur DFM 930, nous avons notre invité aujourd'hui, Monsieur Jean-Claude Morat, toujours président de la CPAM. Bonjour.
2: Bonjour à vous. Merci de m'accueillir aujourd'hui dans vos locaux et bonjour à tous les auditeurs de la radio.
1: Merci à vous de prendre le temps de venir dans nos studios pour nous parler évidemment de plein de sujets encore aujourd'hui après la première émission que l'on a fait il y a 15 jours. Aujourd'hui, on va donner un petit peu le programme. De quoi allons-nous parler ?
2: Et aujourd'hui, on va parler, je voulais présenter un petit peu les chiffres clés de la caisse primaire, hein, pour montrer à nos auditeurs un petit peu l'importance de cette structure, l'importance de la sécurité sociale et plus particulièrement de la branche maladie locale que je préside. Je voulais évoquer également les vaccins, hein, l'importance de la vaccination et puis également évoquer aussi brièvement les addictions, hein, qui sont un gros...

0: problème, un gros phénomène de société. Ça l'a toujours été, mais c'est de plus en plus le cas, malheureusement, aujourd'hui.
1: Allez, alors on démarre par quelques chiffres.
0: Voilà, alors je vais vous donner quelques chiffres. L'assurance maladie, c'est 561 540 assurés. Au 31 décembre 2024, hein, puisque là, les chiffres 2025 seront connus dans quelques semaines maintenant. Il faut un petit peu de temps pour recenser un petit peu tout ça. Donc, c'est 161 000 assurés, hein, que de la seule caisse primaire, sont à mettre en parallèle avec les 192 000 habitants du département. Hein. Donc, on voit qu'on est un assureur vraiment important. Et les autres assurés dépendent du régime social agricole. Donc nous travaillons avec 1410 professionnels de santé, 177 établissements de santé et établissements médico-sociaux, 49 325 entreprises. Donc voilà, donc ça c'est des chiffres qui sont importants. Dans nos accueils, nous avons reçu 12 433 personnes. 1163 rendez-vous physiques honorés après des contacts téléphoniques. Les accompagnements individuels auprès des entreprises, c'est au nombre de 1664. Et les appels traités auprès de nos assurés, c'est 51 128 personnes. Voilà, on voit que ce sont des chiffres qui sont très importants.
1: Voilà, ça c'est, on rappelle, ces chiffres pour l'année 2025-2026
0: Ça c'est 2024.
1: 2024, voilà. Donc.
0: Pour 2025, les chiffres évoluent. Mm-hmm. Mais bon, en termes d'assurés, ça n'évoluera pas beaucoup parce qu'il y a bien sûr des décès. Et puis également, il y a des décès, donc de nouveaux ayants droit. Voilà, 160 000 est un chiffre très très important déjà. Hein. Je le rappelle par rapport à la population globale du département. Mm-hmm.
1: D'accord.
0: Et puis, l'impact financier. Le remboursement des soins aux assurés et les revenus de remplacement, donc les indemnités journalières, représentent en 2024 980 millions d'euros. Donc, c'est 980 millions d'euros que la caisse primaire injecte dans l'économie du département, hein, dans l'économie locale, puisque ces sommes que nos assurés n'ont pas à dépenser pour la prise en charge de leurs soins, eh ben c'est de l'argent qu'ils vont mettre pour aménager leur logement, pour s'équiper en automobile, pour etc. Hein, tout un tas de choses, pour aller au cinéma, pour leurs loisirs, etc. Voilà. Donc 980 millions d'euros, ça représente 9155 euros par an, par habitant, hein, par assuré. Voilà, donc c'est très important.
1: Et on a d'autres sujets à vous donner ce matin sur l'antenne de DFM. À tout de suite.

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1: Sur DFM 930, nous avons notre invité aujourd'hui, M. Jean-Claude Morat, toujours président de la CPAM.
2: L'assurance maladie accompagne aussi chacun dans la préservation de sa santé, puisqu'on a un centre d'examen de santé auprès de la caisse primaire, à proximité de notre siège social, qui se situe au boulevard Roquelaure. C'est 1509 examens de prévention. C'est 48 entretiens individuels de prévention. C'est 710 patients qui adhèrent au programme retour à domicile après hospitalisation, le système PRADO. On permet aujourd'hui à des personnes qui ont eu une fracture de la jambe, qui sont hospitalisées, ou pour les mamans qui viennent avoir un bébé, lorsqu'il n'y a pas de complications et que le médecin et l'assuré en est d'accord, de pouvoir réintégrer plus rapidement leur domicile. À ce moment-là, on met en place tout un système avec les infirmiers, les kinés si besoin, etc. Et les visites du médecin à domicile pour permettre donc à nos assurés de quitter au plus vite le milieu hospitalier et de rejoindre le milieu familial. Et ce qui d'ailleurs est meilleur pour le moral et permet une guérison, on a pu l'observer beaucoup plus rapide.
1: Ça aussi, ça a évolué, cette façon de faire. Autrefois, on restait peut-être un petit peu plus à l'hôpital. Comment ça s'est fait?
2: Mais c'est-à-dire, d'abord, il y a les évolutions de la médecine,
1: oui.
2: Qui permettent donc, bien sûr, des connaissances médicales qui font qu'aujourd'hui, on le voit. Moi, je me rappelle de mon temps, une opération de l'appendicite, on restait 8 jours couchés avant de pouvoir se lever. Aujourd'hui, dès le jour même de l'opération ou le lendemain, on vous assoit sur le fauteuil, on vous fait lever. Et puis, on a beaucoup, du coup, développé l'ambulatoire. Donc, vous pouvez rentrer pour certaines interventions chirurgicales le matin de l'intervention. Vous rentrez chez vous le soir. Donc, tout ça, c'est vrai, a beaucoup, beaucoup évolué. On reste beaucoup moins à l'hôpital aujourd'hui que ce n'était le cas il y a quelques années. Et je vois l'exemple de mon épouse, qui a eu l'ablation de la vésicule biliaire cette fin de mois de mars et qui est sortie le lendemain de l'intervention de l'hôpital, alors qu'il y a 20 ans, 30 ans, vous restiez 15 jours, 3 semaines à l'hôpital. Il y a eu des évolutions très importantes et qui bénéficient bien sûr en premier lieu aux assurés et puis également qui bénéficient aux organismes de prise en charge.
1: Oui, ça c'est... Voilà, la boucle est bouclée et c'est bien pour tout le monde. Et on a d'autres sujets à vous donner ce matin sur l'antenne de DFM. À tout de suite.

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1: On continue avec Monsieur Jean-Claude Demora pour les chiffres. Encore, on a quelques données qui peuvent être soumises à nos auditeurs.
2: Au niveau de la complémentaire santé solidaire, la C2S, qui bénéficie donc à nos assurés les plus en situation de précarité, puisque c'est quand même soumis à des plafonds de ressources qui ne sont pas très élevés, on a dans le département 16 814 bénéficiaires de la C2S, qui est la complémentaire santé solidaire. Et qui permet à des personnes donc qui ne sont pas en situation de pouvoir acquérir une complémentaire, qui est obligatoire aujourd'hui, quand on voit le coût de la santé, en plus de la prise en charge par l'assurance obligatoire, il est nécessaire donc d'avoir une mutuelle, une complémentaire prévoyance ou autre. Donc nous, on permet à 16 800 personnes de bénéficier de ce dispositif. On intervient également pour l'aide médicale d'État, il y a 207 bénéficiaires. Alors là, c'est un petit peu une particularité, puisque cette aide médicale d'État, pour laquelle intervient l'assurance maladie, elle est quand même prise en charge directement sur le budget de l'État. On accorde des aides particulières à des particuliers qui viennent en plus des prises en charge dites traditionnelles et qui se sont élevées en 2024 pour un montant global de 334 938 euros. Voilà. Donc ça, c'est ce que l'on appelle des prestations extra-légales.
1: D'accord.
2: Voilà. Et on a 561 assurés qui ont été accompagnés par une cellule de lutte contre le renoncement aux soins. Et il faut savoir que l'assurance maladie contractualise avec des associations type GERS solidaire, qui nous permettent donc de pouvoir aller chercher des personnes qui sont en renoncement de soins, qui passent au travers des radars un peu. Et donc, par le biais de ces associations qui les aident au quotidien, ça nous permet, nous, de les remettre un petit peu dans le système de soins et leur faire bénéficier des prestations et de les orienter, en cas de besoin, en cas de santé un petit peu défaillante, vers des professionnels.
1: Voilà. Encore une fois, il faut se rendre compte que la France est un des rares pays à avoir ce système-là.
2: Tout à fait. Oui. Mais on a un très bon système, je le rappelle il y a deux semaines, de protection sociale. D'ailleurs, j'ai évoqué un petit peu les chiffres. Il y a deux semaines, je les ai regardés. En 2023, on était exactement à 933 milliards de prestations globales qui sont versées. C'est près de 35% de la richesse nationale qui est produite.
1: Voilà, et puis ce qui veut dire que personne n'est laissé sur la route, même les personnes, vous arrivez à les retrouver, leur dire on peut vous aider, on peut trouver de quoi vous soigner, des choses comme ça.
2: Voilà, et on essaye à ce que, en tout cas, personne ne passe au travers des radars et que toutes les personnes, puisque c'est vrai que lorsque l'on est dans un circuit traditionnel, on travaille, on est assuré, on connaît un petit peu tout ça. Et puis après, il y a des personnes, malheureusement, qui ont eu moins de chance dans la vie, qui viennent de milieux plus défavorisés, qui ont rencontré un coup dur, se retrouvent à la rue, etc. Voilà, donc on essaye par le biais des associations, les Restos du Cœur, je l'ai rappelé, GERS Solidaire aussi, toutes ces associations qui œuvrent un petit peu en faveur de ces personnes en situation de grande précarité. Voilà, on essaye, nous, de pouvoir entrer en contact avec eux et de leur proposer, parce que bien sûr, il faut qu'elles soient d'accord.
1: Oui, bien sûr.
2: Pas forcer les gens, on respecte la vie privée et le droit des personnes. Voilà, mais en tout cas, on leur propose de pouvoir venir au sein de l'assurance maladie, de bénéficier d'un examen de santé auprès d'une assistante, de voir un chirurgien dentiste, etc. De faire un bilan, prise de sang, et puis après, selon les résultats, de les orienter vers tel ou tel professionnel de santé qui va les prendre en charge et leur faire bénéficier des soins dont elles ont besoin.
1: Voilà. On va marquer une pause. On se retrouve dans un instant avec Monsieur Jean-Claude Demora pour la CPM du GERS. Vous en êtes le président. Et on a d'autres sujets à vous donner ce matin sur l'antenne de DFM. A tout de suite.
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1: Monsieur Jean-Claude Morat est avec nous, on parle de la caisse primaire d'assurance maladie du Gers. Alors Jean-Claude, là on va aborder un tout autre sujet important aussi pour la santé, il faut le rappeler. C'est cette période de vaccination, pour qui, pourquoi, comment, on va tout savoir.
2: D'accord, voilà, merci. Alors, la vaccination est très importante. Il faut savoir qu'on ne vaccine que contre les virus. Donc, dès les premiers âges de la vie, on a maintenant une vaccination qui est obligatoire chez les nourrissons nés depuis le 1er janvier 2018. Donc, c'est une vaccination qui rappelle contre la diphtérie, la poliomyélite, le tétanos, l'hépatite B, la coqueluche, la rougeole, les oreillons, la rubéole, le pneumocoque et le méningocoque. Voilà, donc c'est une vaccination qui est obligatoire. Il y a un nouveau calendrier de vaccination, je le disais tout à l'heure, qui est rentré en vigueur depuis janvier 2019 et qui rappelle à tous les âges de la vie les périodes de rappel qui sont à effectuer. Lorsque l'on a manqué une période de vaccination, eh ben il faut pas hésiter à reprendre contact avec son médecin traitant pour reprendre un petit peu ce calendrier vaccinal qu'il était important de tenir et de respecter. Je rappelais d'ailleurs il y a deux semaines l'importance de la vaccination lorsque la campagne est ouverte et contre la grippe. Je rappelais notamment un chiffre dramatique pour nous qui était sur la précédente campagne, plus de 17 600 morts en France alors qu'on est à moyenne déjà, et c'est beaucoup trop, entre 7 et 10 000 morts par an de la grippe. Donc c'est quand même dramatique d'un pays comme le nôtre où en plus les organismes dépendants de la sécurité sociale, donc la MSA pour ses ressortissants et le régime général, envoient à partir de 65 ans à tous leurs assurés une prise en charge de ce vaccin. Donc il n'y a pas lieu de s'en priver. Et on peut regretter aussi que les professionnels de santé, qui sont quand même des vecteurs et de par le nombre qui comptoient de malades, de patients par jour, qui sont donc des vecteurs et des porteurs de ces virus, soient vaccinés à peu près à hauteur de 25%. C'est trop faible, et moi personnellement je serais favorable à une vaccination obligatoire de la grippe pour tous les soignants. Voilà. De nature à protéger nos assurés et notamment les plus fragiles d'entre eux, les enfants en bas âge et les personnes âgées.
1: Là aussi, dans les autres pays du monde, ça n'existe pas. Je le rappelle pour faire comprendre la différence. C'est vrai qu'on a la chance d'avoir ça. C'est un service, c'est gratuit, plus qu'à se faire vacciner et tout ça est pris en compte par vos organismes.
2: Tout à fait. Il faut le rappeler et d'où l'importance de rappeler à quoi servent nos cotisations sociales que nous avons sur nos feuilles de paye lorsque l'on est en activité, et puis également les cotisations sociales de nos employeurs. Ben ça sert à financer tout ça, ça sert à financer notre santé. Donc c'est très important de pouvoir maintenir ce système de protection sociale au haut niveau qui est le sien encore aujourd'hui.
1: On va marquer une pause, on se retrouve dans un instant avec M. Jean-Claude Morat pour la CPM du Gers. Vous en êtes le président.
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1: Sur DFM 930, nous avons notre invité aujourd'hui, Monsieur Jean-Claude Morat, toujours président de la CPAM. Là, vous nous avez parlé donc des vaccins qu'il faut faire. Je vois que vous avez un petit carton avec vous, un petit calendrier. Est-ce que c'est disponible sur le site internet de... On peut le retrouver, on peut le distribuer, le partager.
2: Oui, alors on peut le retrouver sur le site Amélie. Mm-hmm. Il faut aller se connecter sur le site Amélie de l'assurance maladie et on peut aller retrouver ce petit calendrier. Cette période vaccinale. On peut aussi se rapprocher du conseil départemental du Gers, puisque le département a un volet social très important, très développé, et il a une unité, notamment avec le docteur Sarlon, qui s'occupe de la vaccination. Moi, je viens d'une génération où, à l'époque, on avait des dispensaires dans nos communes, et les dispensaires qui suivaient les jeunes enfants. Et qui faisait nous rappeler aux parents les vaccinations, recevait les convocations. Donc mes frères et sœurs et moi avons été vaccinés par ce billet-là. Alors les dispensaires ont aujourd'hui disparu, mais moi je continue d'être suivi par le conseil départemental. Et lorsque c'est la période du rappel diphtérie, d'été polio, je reçois une convocation pour aller faire mon vaccin à Auch, à l'ancienne caserne Lannes.
1: Question, est-ce qu'aujourd'hui, dans les écoles primaires, on continue à en parler, à dire aux enfants, voyez avec vos parents, c'est la période de faire des vaccins ou pas?
2: Oui. Dans les écoles, il y a encore ces programmes, puisque Parfait. Beaucoup d'établissements disposent d'une infirmière. Alors, par endroit, il en manque un petit peu, mais c'est vrai qu'on sensibilise aussi à la vaccination contre le papillomavirus, pour les garçons et les filles, qui protège d'ailleurs les jeunes filles contre le cancer du col de l'utérus. Donc c'est un vaccin très important. On vaccine aussi les jeunes garçons, puisque plus la couverture vaccinale est large, comme je le rappelais il y a 2 semaines, plus la protection est efficace.
1: Voilà, donc ça c'est important. Et puis n'hésitez pas à aller voir sur le site Amélie pour retrouver toutes ces informations concernant ces vaccins. On va faire une pause, on a un autre sujet ce matin à traiter.
2: Oui, pour terminer, parler après un petit peu des addictions.
1: Très bien, monsieur Jean-Claude Morat. Reviens avec nous sur DFM 930, on marque une pause et on reviendra parler de la caisse primaire d'assurance maladie.
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1: Sur DFM 930 ce matin, je suis en compagnie de Monsieur Jean-Claude Morat, président de la Caisse primaire d'assurance maladie. Alors on va aborder un dernier sujet grave aussi dont on entend parler. Et c'est bien aussi d'entendre parler à la radio, ce sont les addictions.
2: Voilà, il existe toutes sortes d'addictions, on en parle beaucoup maintenant. Les addictions aux écrans, malheureusement la drogue, et la drogue qui s'est beaucoup développée, hein, pas que ce que l'on appelait l'herbe ou la marijuana autrefois, voilà. Mais aussi des drogues dures, hein, l'héroïne, la cocaïne. Donc tout ça, c'est quand même de graves problèmes de santé publique qui créent des dépendances et qui créent de gros dommages physiques à court, moyen et puis plus long terme. Donc il existe des structures pour aider à lutter contre ces addictions, notamment pour les différentes associations, comme l'association Addiction France, qu'on peut trouver à Auch au 99 boulevard Sadi Carnot, téléphone 05 62 05 28 68, ou une adresse mail également, je vais vous donner, aussi tani32@addiction-france, addiction avec un S, -france.org. Donc, et puis également, une maison des adolescents à Auch, 9 rue René David. Téléphone 05 62 06 65 29. Une adresse mail mda@pep32.fr. Donc dans toutes ces structures, vous allez trouver des personnes à votre écoute qui vont vous aider, qui vont vous accompagner pour vous permettre d'arrêter cette dépendance, de la réduire d'un premier temps et puis de l'arrêter totalement, cette dépendance à ces addictions. Ça concerne également bien sûr le tabac.
1: Le tabac, l'alcool.
2: Oui. L'alcool qui est aussi un fléau.
1: D'ailleurs, je crois qu'il y avait un chiffre, c'était au-delà de 3 verres par jour, on peut dire qu'on est dépendant de l'alcool.
2: Tout à fait.
1: Ah, c'est ça.
2: Ouais. Voilà, tout à fait. Donc, on conseille de ne pas dépasser, donc pour une femme, 2 verres par jour, pour un homme, 3 verres, et encore pas tous les jours.
1: Pas tous les jours.
2: Et puis, je veux rappeler que pour les femmes enceintes, il faut tout à fait proscrire tout alcool, puisqu'il y a une atteinte au développement du fœtus. Et le futur bébé est susceptible de payer la note, hein, un petit peu plus tard, puisqu'on constate après des retards à l'apprentissage, que ce soit le langage, que ce soit à la marche, que ce soit pour les connaissances. Hein, voilà. Et lorsque la maman a un petit peu abusé de ses produits alcooliques, après l'enfant qui n'a rien demandé,
1: subit. Voilà, ouais. On va marquer une pause, on se retrouve dans un instant avec M. Jean-Claude Morat pour la CPM du Gers. Vous en êtes le président.

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1: Sur DFM 930, nous avons notre invité aujourd'hui, Monsieur Jean-Claude Morat. Dans le classement, si on peut appeler ça un classement, est-ce que ça a changé? C'est toujours l'alcool, le tabac et les drogues, ou ça a changé aujourd'hui?
2: Le tabac. Alors le tabac, beaucoup de gens ont arrêté de fumer par les différentes campagnes. Et puis il faut bien le dire aussi, les fortes augmentations. Mais après, c'est compliqué un peu de le mesurer aussi, dans la mesure où du fait de l'augmentation du tabac, on note. Que quand même tous ceux qui habitent dans des départements limitrophes
1: comme nous,
2: on le sait, avec l'Andorre, l'Espagne, c'est le cas avec la Belgique et l'Allemagne et l'Italie, et bien beaucoup de nos concitoyens vont se pourvoir en tabac.
1: Cela passe sous les radars.
2: Et oui, donc c'est très compliqué pour cela d'avoir des statistiques fiables. Et puis d'autre part, s'est développé également la vente de tabac hors contrôle, hors bureau de tabac, sous le manteau.
1: Là aussi,
2: c'est très compliqué d'avoir des chiffres. Pour l'alcool, c'est aussi un vrai problème. On le voit lors des festivals, lors des festivités. On voit tous les jours aussi des personnes, et on le voit dans les accidents. Tous les jours dans la dépêche, on verra que quelqu'un sous la prise de l'alcool, malheureusement, a fait une sortie de route, a provoqué un accident.
1: La loi, il faut en dire trois. La dépêche, le Sud-Ouest.
2: Et oui.
1: Et on va dire le petit bleu.
2: Tout à fait. Mais dans la presse, ça peut être aussi la radio régulièrement parle, la télévision, et les médias d'une façon plus large. Mais tous les jours, on prend connaissance d'un accident.
1: Pas que ce soit interdit, mais quand on, si on boit un petit peu trop, on prend pas la route, on prend pas le volant, on sort pas. Enfin, plein de choses à respecter et tout se passe bien.
2: Tout à fait. On le voit dans les soirées maintenant quand même, chez beaucoup de jeunes, il y a un capitaine qui est désigné, celui qui ne boit pas et qui va ramener les autres en bonne santé. Ça c'est très important de préserver ça. Et lorsqu'on reçoit quelqu'un à domicile, si on prévoit un petit peu de faire la fête et de boire un peu plus que de coutume, il faut prévoir aussi de le garder et en tout cas ne pas laisser partir quelqu'un qui a un peu trop bu, parce qu'il est en danger, bien sûr, mais il met également en danger la vie des autres, des personnes qui n'ont rien demandé.
1: Donc ça fait partie des sujets qu'il fallait traiter ce matin. Et encore beaucoup trop de monde dépendant de drogue, de tabac ou d'alcool. Des chiffres impressionnants. Et puis, comme vous le disiez, on le voit bien, les accidents encore sur la route, c'est souvent dû à l'alcool ou à des drogues. Parce qu'aujourd'hui, les petites drogues qui sont arrivées sur le marché, on ne se rend pas compte qu'en fait, on n'est plus soi-même et on prend la route. Et la vitesse fait que badaboum, quoi. On en a encore vu, je crois, le week-end dernier. On va marquer une pause, on se retrouve dans un instant avec Monsieur Jean-Claude Morat pour la CPM du Gers.
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1: Sur DFM 930, nous avons notre invité aujourd'hui, monsieur Jean-Claude Morat.
2: Sous l'emprise de l'alcool ou de la drogue, et malheureusement parfois des deux, ouais. Eh bien, on n'a plus les mêmes réflexes, on n'a plus la même notion des réalités. Et donc un petit peu, ça me rappelle un petit peu, pour ceux qui l'ont vu, Coluche dans Banzai, hein.
1: Oui, c'est ça.
2: Ça fait un petit peu ça. Et donc évidemment, ça provoque des drames, et des drames malheureusement irréparables.
1: Oui, c'est ça. En tous les cas, merci Monsieur Jean-Claude Morat pour la Caisse primaire d'assurance maladie dont vous êtes le directeur encore quelques temps.
2: Le président.
1: Le président.
2: Voilà. Ben, j'en suis le président encore jusqu'à ce vendredi 17 avril.
1: Alors, parce que comme l'émission sera diffusée samedi matin.
2: Voilà, j'arrive au terme de mon deuxième mandat. Et donc c'est la loi prévoit que c'est deux mandats de 4 ans, hein, c'est que comme un petit peu le président de la République, hein, c'est limité à 2 ans. Bon là c'est à deux mandats, donc là c'est 4 ans au lieu de 5. Ouais. Donc j'arrive au terme et le 23 avril prochain, le nouveau conseil qui sera installé par la mission nationale de contrôle des organismes de sécurité sociale, et ben ce conseil élira mon successeur, le nouveau président de la caisse primaire pour les 4 prochaines années.
1: Bah c'est un ou une, on ne sait pas.
2: Les conseillers décideront.
1: D'accord.
2: Je pense que ce sera un président, mais voilà.
1: Et vous viendrez nous le présenter.
2: Voilà.
1: Avec plaisir.
2: J'aurai l'occasion de venir avec lui.
1: Ouais.
2: Voilà.
1: Ouais, ça sera bien. Et quant à vous, après, vous jetterez toujours un œil quand même sur cette structure où vous avez été pendant des années.
2: Oui, je vais rester parce que d'abord, la santé, c'est quelque chose qui me tient à cœur. La sécurité sociale, c'est un pilier de notre pacte républicain.
1: Et oui.
2: Comme tous les Français, j'y suis très attaché. Elle est indispensable, elle nous accompagne tout au long de notre vie, de notre naissance à notre mort. Et donc, bien évidemment, je vais rester, même sans y être actif et en y exercer des fonctions, je vais quand même suivre son développement et son devenir, auquel je reste viscéralement attaché.
1: Merci beaucoup, monsieur Jean-Claude Morat. À très bientôt.
2: Merci à vous de votre accueil et très belle journée à tous vos auditeurs, puisqu'aujourd'hui encore, on a la chance, le soleil revient et va s'installer durablement, je pense, pour les prochains jours.
1: Merci.
2: Merci à vous, au revoir.

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1: Nous sommes avec Monsieur Jean-Claude Morat, président de la CPAM. Bonjour.
2: Bonjour Monsieur Varga, merci de m'accueillir aujourd'hui. Bonjour aussi à tous vos auditeurs.
1: CPAM, alors c'est bien, c'est la caisse de...
2: Caisse primaire d'assurance maladie.
1: Alors, c'est quand même difficile, peut-être pour certaines personnes, de se dire caisse et maladie, on comprend. Pourquoi primaire ?
2: Alors ça, c'est une bonne chose. Je ne sais rien moi-même. Voilà. Il existait autrefois, après la guerre, une caisse départementale des assurances sociales. Et dans les années, je crois que c'était en 67, cette caisse départementale qui existait sur le département, ils ont pris la dénomination de caisse primaire d'assurance maladie. Voilà.
1: Alors, quand on parle de la caisse primaire d'assurance maladie, on ne parle pas de la sécurité sociale en entier.
2: Non. Alors, l'assurance maladie est une branche de la sécurité sociale. La sécurité sociale, c'est un ensemble qui est composé notamment du régime général, qui va traiter, régime général assurance maladie, qui est la branche dont moi je suis le président pour la caisse locale, la caisse du Gers. Vous avez également la caisse de retraite, la CARSAT pour ceux qui connaissent mieux. Vous avez également la CAF, la caisse des allocations familiales. Donc tout ça, l'URSSAF.

0: L'URSSAF, bien sûr, hein, qui est l'union de recouvrement des organismes de sécurité sociale, qui collecte notamment donc les cotisations des employeurs et des salariés et autres taxes, et qui permettent de financer toutes les branches. Vous avez également, au sein de la sécurité sociale, la MSA, la Mutualité Sociale Agricole, qui, elle, présente la particularité pour ses ressortissants traiter tout. Donc eux, ils traitent l'assurance maladie, traitent la retraite, ils traitent la famille. Et voilà, c'est une spécificité. Alors que pour le régime général, il y a une branche pour chaque thématique. Voilà.
1: Donc nous allons essayer de donner à nos auditeurs des informations sur tout ce que fait la sécurité sociale, mais surtout la CPAM.

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2: Nous sommes avec Monsieur Jean-Claude Morat, président de la CPAM. On peut commencer par un sujet qui est primordial, je suppose, c'est les délais d'envoi des arrêts maladie et tout ce qui est paperasse.
3: Voilà.
2: C'est sérieux.
3: Tout à fait. Ben, je voulais évoquer un petit peu ce matin les délais d'envoi des arrêts maladie, puisque nous avons au sein de la caisse primaire une commission dite de recours amiable, qui examine des recours qui sont faits par nos assurés lorsqu'une décision de la caisse primaire leur fait grief, leur porte tort, donc ne les satisfait pas. Et assez régulièrement reviennent des problèmes, puisque lorsqu'on bénéficie, lorsque le médecin remet à son patient, juge que son état de santé ne lui permet pas de travailler, il va lui faire un arrêt de travail. Et l'arrêt de travail, la réglementation est assez stricte et prévoit qu'il doit être envoyé au service médical de la caisse primaire dans un délai de 48 heures. Donc c'est 2 jours. Il y a une exception, bien sûr, si vous êtes hospitalisé, ce délai est levé et ne partira que lorsque vous sortirez de l'hôpital. Puisque souvent, lorsqu'on est hospitalisé, le médecin vous remet un arrêt de travail à la sortie. Donc évidemment, voilà, ça c'est une spécificité.
2: Mais il y a aussi l'employeur à qui il faut envoyer quelque chose.
3: Oui, mais là, nous, c'est pas de notre ressort, on va pas sanctionner. Voilà. Nous, le problème, c'est que ce délai, il permet au service médical, s'il le juge utile, de s'assurer de la justification de l'arrêt. Hein, pour s'assurer que l'arrêt est bien justifié et que ce ne soit pas un arrêt de complaisance. Il y en a malheureusement encore parfois. Voilà. Donc, l'assurance maladie, il nous arrive régulièrement de recevoir 3 arrêts maladie sur le même envoi. C'est-à-dire l'arrêt initial plus 2 arrêts complémentaires. Donc, 2 prolongations d'arrêt de travail qui ont suivi le premier, et tout nous a envoyé en même temps. Et là, chacun peut bien comprendre que dans ce cas-là, le service médical, il ne peut pas exercer, s'il l'avait jugé utile, l'exercice du contrôle. Voilà.
2: Donc, on va faire une pause.
3: D'accord.

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1: Nous sommes toujours avec monsieur Jean-Claude Morat, président de la CPAM, la Caisse primaire d'assurance maladie. Et les arrêts de maladie, surtout les envois, sont importants d'une part pour pouvoir justifier, vérifier, mais également pour pouvoir se dire que tout se passe bien.
2: Tout à fait. Et puis, il y a ce volet-là, et alors, comme je le disais, nous on a une commission qui est régulièrement saisie parce que l'assurance maladie est régulièrement amenée à sanctionner des personnes qui envoient trop tardivement leurs arrêts maladie. Alors, la première fois, il y a une lettre d'avertissement qui est faite. Donc on ne supprime pas les indemnités journalières. En revanche, lorsqu'il y a récidive, on réduit les indemnités journalières de 50%. Donc, sur des assurés qui parfois n'ont pas des salaires mirobolants, quand on leur réduit leurs indemnités journalières qui ne sont déjà qu'une partie du salaire, c'est une pénalisation qui peut être très importante pour le foyer. Donc nous, on pousse maintenant les médecins, et beaucoup se sont équipés, et ils ont un logiciel qui permet de dématérialiser l'arrêt de travail, qui est transmis directement à l'assurance maladie. Donc un, ça évite qu'il y ait des oublis d'envoi, et deux, ça permet aussi à l'assurance maladie de calculer plus vite les indemnités journalières qui vont être versées pour compenser la perte de revenus liée à l'arrêt de travail. Donc, ce que je veux dire aujourd'hui à vos auditeurs, c'est de ne pas hésiter. Si le médecin décide de les arrêter, en fonction de la pathologie qu'il présente, s'il veut leur remettre un arrêt de travail en version papier, de solliciter une transmission par voie dématérialisée. Voilà, ça c'est important et ça évite beaucoup de soucis.
1: Alors, je vais être un petit peu farfouilleur, mais si c'est pas le médecin qui le fait, la personne peut aussi faire un faux.
2: Alors, depuis le 1er juillet dernier, depuis le 1er juillet dernier, c'est très compliqué puisque les nouveaux arrêts de travail que la CNAM a validés sont un petit peu maintenant comme les billets européens. Il y a tout un tas d'un système de cryptage des arrêts de travail et les vieux feuillets d'ailleurs ont été retirés, ne sont plus acceptés et c'est de plus en plus compliqué d'envoyer de faux arrêts de travail. Voilà, c'est de plus en plus compliqué. L'assurance maladie s'adapte aussi à la fraude, puisque la lutte contre la fraude est un volet très important.
1: Récemment, on a encore entendu une personne qui a reçu de l'argent de la Sécu et en fait, elle était pas malade, c'est en vacances, je sais pas, dans les îles.
2: Oui, mais de toute façon, c'est comme tous toutes les aides sociales. Que ce soit le RSA, que ce soit les allocations familiales, il y a toujours des petits malins qui trouvent des systèmes pour détourner. Mais bon, on met en place de plus en plus de procédures pour réduire les risques. Et comme je le dis moi au service de l'assurance maladie, le mieux, c'est les fraudes qui sont évitées, puisqu'après, on sait qu'il est très difficile de récupérer des fraudes qui ont été effectivement réalisées. Mais en tout cas, on fait tout et on met en place vraiment, que ce soit nous, que ce soit la CAF, on met en place de gros moyens pour lutter contre la fraude, puisque c'est quand même un préjudice. D'abord, ça met en danger, bien sûr, au long terme, la pérennité de nos organismes, et puis ça se fait bien sûr au préjudice de la collectivité quand même, et de ceux qui sont honnêtes et qui restent fort heureusement la grande majorité.
1: Eh bien, on va faire une pause.
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